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2: Le président s'est exprimé devant des milliers de personnes à l'occasion des 250 ans de l'indépendance des États-Unis. Des festivités qu'il s'est taillé sur mesure pour mettre en avant sa politique et son bilan. Il se félicite notamment de grands succès de son armée en Iran et au Venezuela. Le Venezuela où le bilan s'alourdit jour, après le double séisme du 24 juin, près de 3000 morts et de nombreux sinistrés dorment toujours dehors, même pour ceux dont l'habitation tient encore debout. Au Mali, des attaques coordonnées hier à travers le pays. Elles interviennent quelques semaines après une offensive marquée par la prise de Kidal et la mort du ministre de la Défense. La course à la présidentielle en France avec des meetings, des déplacements de candidats déclarés et d'autres qui hésitent encore et sont en quête de soutien. Et puis les Bleus gardent leur sang-froid et se qualifient en quart de finale de la Coupe du Monde, 1-0 contre le Paraguay. La France affrontera le Maroc qui s'est qualifié lui après sa victoire, 3-0 contre le Canada. Le slogan des États-Unis, c'est « vivre libre ou mourir ». Les mots de Donald Trump, drapeau américain épinglé à son costume. Il vient de terminer son discours devant des milliers de personnes sur l'esplanade de la National Mall à Washington et à l'occasion donc des 250 ans des États-Unis. Un discours reporté de quelques heures en raison d'orage. Le chef de la Maison-Blanche profite de ce discours pour mettre en avant son bilan. Il se félicite notamment de grands succès au Venezuela et en Iran. Des festivités qui prennent donc un tour politique au niveau national mais aussi local, comme à Cumming dans l'état de Géorgie, une ville dans un comté majoritairement républicain. Mais les démocrates ont tenu à être présents au défilé local. Reportage sur place d'Edouard Maille.
3: Des tracteurs, des pick-up, tous défilent et lancent des bonbons aux familles qui attendent sur le bord de la route. Et puis arrive le char du parti républicain local. Et derrière, plus d'une vingtaine de démocrates, minoritaires dans ce comté, et quelques spectateurs le font savoir. Mais le défilé se déroule sans accroc pour le plaisir de Carl Verdon, militant démocrate.
4: C'était une super journée. Ça fait une dizaine d'années que je participe à ce défilé. Et cette année, il y avait beaucoup plus d'enthousiasme et de bienveillance et beaucoup moins de haine que les années précédentes.
3: Les Républicains affirment souvent qu'ils sont le parti patriotique. Mais Larry Long, lui, n'est pas d'accord.
5: Pour répondre à ce qu'affirment les Républicains, les démocrates sont tout aussi patriotes, voire davantage. Et il n'y a pas de haine chez nous.
3: Et ce défilé s'inscrit dans une stratégie démocrate locale. Être visible, montrer qu'ils existent ici, comme l'explique Becky Woomer, une cadre du parti.
6: Notre mouvement prend de l'ampleur et cela permet à nos électeurs de nous trouver. Les gens sont vraiment contents de nous voir sur le terrain.
3: Dans le défilé, les deux partis envoient des bonbons à la foule. Une candidate démocrate se réjouit. Elle estime que son parti est plus généreux avec le nombre de friandises données. Edouard Maille, Cumming en Géorgie, RFI.
2: Et vous suivez les célébrations des 250 ans des États-Unis, notamment à Washington, où se déroule en ce moment un feu d'artifice géant. Voilà, vous suivez tout cela sur un direct sur notre site internet. Et à l'occasion de cet anniversaire, Donald Trump a décroché son téléphone pour les vœux des présidents russes et ukrainiens. Il s'est entretenu avec Vladimir Poutine pendant presque une heure et demie. Il a été aussi question de l'Ukraine et du sommet de l'OTAN qui aura lieu mardi et mercredi à Ankara. Plus tôt, il était donc avec Volodymyr Zelensky, le dirigeant ukrainien. Volodymyr Zelensky qui accuse Moscou de mensonge. L'armée russe ne contrôle pas Kostiantynivka, selon Kiev. La Russie disait avoir pris cette ville stratégique du Donbass dans l'Est. Le porte-parole de l'armée ukrainienne reconnaît toutefois sur place une situation difficile. Près de 3000 morts au Venezuela. Plus de 10 jours après le double séisme, les secouristes continuent d'extraire des corps de sous les décombres. Le gouvernement, lui, a lancé en urgence un plan d'inspection pour évaluer la solidité des immeubles encore debout mais endommagés. La présidente par intérim, Delcy Rodriguez, a promis des réhabilitations rapides pour permettre aux familles de regagner leur domicile. Mais dans le nord, à La Guaira, la zone la plus touchée, le traumatisme est encore vif. Beaucoup préfèrent encore dormir dehors. Reportage de nos envoyés spéciaux Mélissa Barra et Jadel Koury.
7: Sous le regard de l'armée, les ouvriers sont à pied d'œuvre dans la résidence Belisas de Maiketia. Cet ensemble de logements sociaux a subi d'importants dommages, mais aucun bâtiment ne s'est écroulé. 300 familles campent entre la cour et la rue.
8: Ce n'est pas habitable. J'habite au rez-de-chaussée, j'ai vu que tout était fissuré, c'est affreux.
7: Rosa Costa a dormi plusieurs nuits sous un arbre, exposée aux intempéries, avant qu'on lui propose une tente. Elle se remet tout juste d'une opération. Les experts envoyés par l'État ont inspecté son logement.
8: Les ingénieurs ont dit que ce sera réparé et que nous pourrons y retourner. Mais moi, je ne veux pas. Je préfère être relogée. Je ne veux pas revivre ce que j'ai vécu dans cet appartement. Si j'y retourne, le traumatisme va ressurgir.
7: Rosa Costa garde en tête le souvenir des inondations de 1999, des glissements de terrain qui ont fait des milliers de morts. Si elle vit ici, c'est justement à cause des événements climatiques.
8: J'ai tout vécu, la tragédie de 1999, puis deux autres épisodes de pluie torrentielle, et maintenant les séismes. Désormais, je veux habiter dans un autre état, plus sûr. Les catastrophes naturelles, on ne peut pas les contrôler.
7: Plus de 15 000 personnes sont aujourd'hui sans abri au Venezuela. Mélissa Barra, Jadel Khoury, La Guaira, RFI.
2: Le Mali, visé par des attaques d'ampleur, attaques coordonnées hier dans au moins 6 localités du nord, du centre et du sud. Le gouvernement affirme que la situation est sous contrôle. Des groupes djihadistes affiliés à Al-Qaïda et les rebelles indépendantistes du Front de Libération de l'Azawad, le FLA, affirment, eux, qu'ils ont atteint leurs objectifs. Précision avec notre correspondant régional, Serge Daniel.
9: Les principaux affrontements se sont déroulés dans la localité de Hanefis, dans le grand nord du Mali. Après 2 heures de combat, les rebelles indépendantistes du Front de Libération de l'Azawad, FLA, ont pris position dans cette localité stratégique et fait de nombreux prisonniers dans les rangs de l'armée malienne. Les mercenaires russes, soutiens des troupes régulières, se sont alors regroupés de leur côté dans le camp militaire de la ville où ils étaient, toujours ce samedi nuit. On attend le dénouement. À Gao, principale ville du nord du Mali, et dans 3 localités du centre du pays, les groupes rebelles coalisés ont harcelé les troupes régulières. L'armée malienne, de son côté, affirme avoir repoussé et infligé des pertes à l'ennemi. Plus au sud, à quelques dizaines de kilomètres de la capitale malienne, les djihadistes affiliés à Al-Qaïda ont mené une attaque spectaculaire contre une prison civile avant de repartir. Ces actions armées coordonnées ont épargné les villes de Bamako, la capitale, et surtout de Kati, fief de la junta. Pour les observateurs, c'est une preuve que les attaques pourraient se poursuivre. Serge Daniel, Dakar, RFI.
2: RFI 6h07 à Paris. Un week-end politique en France. Les partis continuent de préparer la présidentielle de 2027. Édouard Philippe, candidat déclaré au centre, donne aujourd'hui un meeting à Paris. Le Parti communiste tient, lui, son 40e congrès et devrait renouveler à sa tête Fabien Roussel. À gauche, Raphaël Glucksmann était hier au Festival des Idées dans la Nièvre, dans le centre de la France. Le député européen continue de sillonner le pays. Il s'est donné 3 mois pour décider s'il sera candidat ou non. Et alors que le Parti Socialiste ne veut toujours pas lui apporter son soutien, Charlotte Urien-Tomaca.
10: Devant des dizaines de participants, Raphaël Glucksmann a poursuivi son opération de séduction auprès des électeurs de gauche. Dans un débat consacré au déclinisme, le leader de Place Publique déroule ses fondamentaux.
11: On a besoin, si on veut conserver la démocratie et si on veut justement éviter la vague identitaire, on a besoin d'être un peuple. Le problème, c'est qu'aujourd'hui, on ne fabrique plus de citoyens de la République.
10: Son message est clair, reconstruire une gauche réformiste, pro-européenne et capable de gouverner. Une ligne qui le distingue de la France insoumise et qui s'adresse aux électeurs socialistes, écologistes ou déçus du macronisme.
11: On a besoin, nous, d'opposer au récit du repli ou au mythe des milliardaires d'extrême droite qui financent une contre-révolution culturelle, on a besoin d'opposer notre récit de la France du 4 août, de la France du 26 août, de la France qui parle la langue de tous les hommes en les proclamant nés libres et égaux en droit.
10: Mais lorsqu'il est interrogé sur les avancées de sa candidature et son refus de participer à une primaire de la gauche, Raphaël Glucksmann tourne les talons. Les discussions seraient en cours, explique son équipe, et le projet présidentiel devrait être présenté à la rentrée, car le soutien du PS est indispensable pour aller au bout de cette campagne. De son côté, Olivier Faure a présenté le projet socialiste pour 2027 à la presse cette semaine.
2: Charlotte Urien-Tomaca, la France où le milieu de la culture s'inquiète de coupes drastiques que l'État pourrait bientôt annoncer. À l'occasion de l'ouverture du Festival de théâtre d'Avignon, plusieurs organisations du secteur ont écrit une lettre au président, au Premier ministre et à la ministre de la Culture pour leur partager leurs inquiétudes. Anne Verdaguer.
12: La crainte de ne pouvoir ouvrir au public en septembre est aujourd'hui bien réelle pour cette trentaine de lieux culturels qui risquent de devoir décaler leur saison à janvier 2027. Parmi celles-ci, on retrouve des institutions telles que le Théâtre du Rond-Point à Paris, l'Orchestre National et l'Opéra de Lyon, celui de Bordeaux-Aquitaine ou encore l'Orchestre National de Lille, mais aussi des plus petites structures encore plus fragiles qui craignent de devoir gérer des déficits abyssaux. Cette année, le budget de la culture est déjà en baisse de plus de 173 millions d'euros. Du côté des théâtres, cette diminution a affecté les subventions attribuées par l'État avec moins 5% de crédit pour la création, mais aussi des aides promises jamais versées et qui devraient être amputées au final de 10 à 12%. Les perspectives budgétaires pour 2027 ne sont pas meilleures avec le plan d'austérité du gouvernement. C'est toute une économie, tout un écosystème et une mission de service public qui serait déstabilisée, soulignent les structures menacées, qui dénoncent un risque sans précédent sur le secteur de la culture et appellent à des concertations urgente.
2: En football, on connaît l'affiche du premier quart de finale du mondial. Le Maroc affrontera la France. Les Lions de l'Atlas se sont qualifiés hier soir en sortant l'un des pays hôtes, le Canada, 3-0. Les Bleus, eux, se sont sortis du piège paraguayen. Ils l'emportent 1-0 après un match éprouvant marqué par une équipe du Paraguay rude, agressive. Une victoire donc, mais frustrante pour ses supporters qu'Organ Gendreau a rencontré à Provins, dans l'est de Paris.
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2: Tout de suite avec votre journal, Fabrice Legrier, bonjour.
3: Bonjour Clotilde, bonjour à tous.
2: Et d'abord l'euphorie des supporters marocains.
3: Oui, scène de liesse en effet pour célébrer la qualification des Lions de l'Atlas pour les quarts de finale de la Coupe du Monde de football. Immense joie au son des you-you et des concerts de klaxon. Illustration à Casablanca dans un instant et prochain match face à la France jeudi.
2: À la une également les 250 ans de l'indépendance des États-Unis et le discours de Donald Trump à Washington.
3: L'Amérique est de retour, elle ne laissera jamais personne nous enlever notre liberté. Voilà ce qu'a clamé haut et fort le président américain et qui en a profité pour exprimer son rejet des communistes, véritable menace selon lui. Nous l'écouterons.
2: Nous serons aussi dans le sud du Liban, Fabrice, où les frappes israéliennes mettent à mal le patrimoine.
3: Des sites culturels et historiques d'une grande importance régionale et même mondiale, beaucoup sont totalement dévastés et les appels à les protéger se multiplient.
2: Le Maroc est donc qualifié pour les quarts de finale de la Coupe du Monde de football.
3: Et la nuit a sans aucun doute été très courte dans le royaume où l'on célébrait cette qualification. Les Lions de l'Atlas qui hier soir sont venus à bout des Canadiens 3-0. Et au coup de sifflet final, eh bien Casablanca a donc totalement chaviré. La preuve avec ce reportage signé Mathias Reynal.
4: Dans les rues de Casablanca, c'est l'euphorie. Les supporters dansent, chantent. Félicitations à nous, ce n'est que le début, clament-ils. Sortis des cafés, des fanzones, de leur domicile, des milliers de personnes convergent vers le centre-ville.
5: On est tellement heureux, on est fiers. Bravo le Maroc, bravo le peuple marocain. Félicitations et j'espère qu'on va arriver en finale. Mashallah.
4: On se prépare au choc du quart de finale. France-Maroc, match retour. Il y a 4 ans, au Qatar, les Bleus s'étaient imposés face aux Lions de l'Atlas en demi-finale.
6: Maintenant, on attend la France. C'est pas de la vengeance. On va pas se venger, mais on va faire en sorte de gagner.
4: Les Marocains sont prêts. Dans les rues de Casablanca, ils entonnent un slogan à destination de leurs adversaires. Wahbi et ses enfants, personne ne peut les battre, chantent les supporters. Le match entre la France et le Maroc, ce sera jeudi prochain à 20h en temps universel. Mathias Reynal, Casablanca, RFI.
3: La France qui de son côté est venue à bout du Paraguay, score final 1-0. Ce soir, le Brésil affrontera la Norvège, à suivre en intégralité sur l'antenne Afrique de RFI, coup d'envoi à 20h TU. Et la nuit prochaine, le Mexique sera face à l'Angleterre.
2: Le discours de Donald Trump, point d'orgue des célébrations des 250 ans de l'indépendance des États-Unis.
3: Costume bleu, chemise blanche, cravate rouge et arborant bien sûr le drapeau américain, Donald Trump a donc pris la parole devant des milliers de personnes rassemblées au National Mall de Washington. Discours qui avait été reporté de quelques heures en raison d'un risque d'orage. Et il a évidemment profité de l'occasion pour rappeler la grandeur de l'Amérique. Il s'en est aussi pris une nouvelle fois aux communistes qu'il accuse de vouloir détruire le pays.
7: From a declaration in Philadelphia,
8: d'une déclaration à Philadelphie à une victoire à Yorktown. Des usines rutilantes du centre du pays, aux sommets enneigés de l'Alaska, en passant par les eaux magnifiques du golfe de l'Amérique, il n'y a aucun défi que notre pays ne puisse relever. Il n'y a pas d'endroit où on ne puisse pas aller. Il n'y a aucun objectif qu'on ne puisse pas atteindre. Et il n'y a rien que les Américains ne puissent faire, et on le prouve en ce moment. Tout le monde sait que l'Amérique ne laissera jamais personne nous enlever notre liberté. Ça n'arrivera pas, et malgré toutes les discussions des communistes, ils n'ont aucune chance. On ne veut pas de communistes dans notre pays. Ça n'a jamais fonctionné, et ça ne fonctionnera jamais.
7: Never worked and it never will work.
3: Les mots de Donald Trump à l'occasion des 250 ans de l'indépendance des États-Unis. Le président américain qui auparavant s'est entretenu au téléphone avec Volodymyr Zelensky, mais aussi avec Vladimir Poutine, à qui il a proposé son aide pour mettre fin à la guerre en Ukraine. Entretien téléphonique aussi avec le premier ministre israélien Benjamin Netanyahou, qui pourrait d'ailleurs se rendre à la Maison Blanche dès la semaine prochaine.
2: Israël, justement, conséquence des bombardements de l'armée israélienne au Liban. Ce triste constat, Fabrice, le patrimoine libanais Libanais est en danger.
3: Armée qui, depuis 2023, fait en effet de nombreux ravages, emportant des vies, rasant des villages entiers et mettant en danger des sites culturels et historiques d'une grande importance pour la région. Citadelle de Chama complètement détruite, château de Beaufort occupé par l'armée israélienne, ruines de Tyr dévastées par les bombardements à proximité. Face au risque, 39 biens culturels libanais ont obtenu une protection renforcée au titre du deuxième protocole de la Convention de La Haye de 1954. Un niveau de protection qui implique entre autres une responsabilité pénale potentielle en cas d'attaque délibérée contre ces sites. Amélie David s'est rendue dans le sud du Liban, à Tyr et à Nabatieh.
9: L'endroit est désert, recouvert de poussière. À Tyr, les ruines millénaires ont subi d'importants dégâts à la suite de frappes israéliennes à proximité, Imad Samra, habitant, explique.
10: Ce sont des vestiges d'importance mondiale. Des gens viennent du monde entier pour les visiter. Des Français, des Allemands, toutes les nationalités. Même nous, les jeunes d'ici, quand on est stressé ou triste, on descend en ruines, on y respire un peu, on retrouve la nature.
9: Ici, comme ailleurs au Liban, de nombreux sites sont sous protection renforcée en raison de la guerre.
11: C'est un désastre.
9: Sarkis Khoury, directeur général des Antiquités.
11: C'est une perte du patrimoine de l'humanité. C'est notre rôle de la protéger, mais c'est encore le rôle de la communauté internationale et le silence de la communauté internationale vis-à-vis de ce qui se passe au Liban est incompréhensible.
9: Les souks historiques de Nabatieh ont aussi subi d'importants dégâts. Hanan Hamadi, qui vit à proximité, témoigne.
12: Je pense qu'ils voulaient détruire les lieux emblématiques et effacer l'identité de cet endroit pour que les habitants perdent ce sentiment d'appartenance. Ils ont délibérément visé ces bâtiments.
9: Des ruines de Tyr au souk de Nabatieh, les habitants redoutent de voir disparaître bien plus que des monuments, une part de leur identité. Amélie David, Nabatieh, RFI.
2: En Iran, ce jour de prière à Téhéran à l'occasion des funérailles nationales de l'ancien guide suprême Ali Khamenei.
3: Prière qui se déroule en ce moment même au grand Mossala de Téhéran, le plus grand complexe religieux du pays, où est exposé son cercueil enveloppé du drapeau iranien et sur lequel est posé son emblématique turban noir. Depuis hier, une foule massive est rassemblée dans la capitale iranienne. Certains partisans du régime en pleurent, d'autres scandant à mort l'Amérique.
2: Au Mali, l'armée affirme avoir repris le contrôle de la situation après les attaques coordonnées d'hier.
3: Attaques menées par les djihadistes du Jnim et par les rebelles indépendantistes du Front de Libération de l'Azawad dans au moins 6 localités du nord, du centre et du sud du pays. Armée qui indique avoir repoussé des offensives dans les villes de Kona et Somadougou dans le centre avec l'aide des paramilitaires russes d'Africa Corps. Une rare reconnaissance publique de la collaboration avec ce groupe.
2: À 5h07, temps universel direction l'Allemagne à présent où l'AfD est en congrès ce week-end.
3: Le parti d'extrême droite allemand qui a le vent en poupe, qui domine les sondages et qui pourrait remporter une région lors d'élections qui auront lieu en septembre. Ce serait une première depuis la guerre. L'alternative pour l'Allemagne, connue pour son opposition à l'immigration en Allemagne ou encore à l'Union européenne, doit aussi songer à quitter son opposition radicale pour exercer le pouvoir. Pascal Thibault.
13: Le couple Ali Ismaël et Tino Kupala avait des succès et on va avoir plus de succès dans le futur. Donc je suis contente avec les résultats, oui.
14: Le député européen AfD Alexander Zell est satisfait de la direction bicéphale de son parti qui a été reconduite. Alice Weidel, qui a fait un meilleur score, l'économiste de l'Ouest à la carrière internationale, et l'ancien peintre en bâtiment de l'Est, Tino Kropala, voient leur duo prolongé. Mais la première s'impose et place ses hommes les plus radicaux au poste clé.
15: Nous faisons une politique pour les Allemands, les autres contre les intérêts de notre pays.
14: L'AfD fait la course en tête dans les sondages et frôle la barre des 30%. En septembre, le parti peut espérer remporter la région de Sachsen-Anhalt dans l'est du pays. Le mouvement, 13 ans après sa création, ne veut plus se contenter d'une opposition radicale, comme le souligne le coprésident réélu, Tino Kropala.
16: Nous allons gouverner dans une région d'abord et dans toute l'Allemagne ensuite.
14: Mais gouverner signifie aligner du personnel compétent et perdre peut-être sa virginité politique si les résultats ne sont pas rapides. Le député européen Alexander Zell.
13: Comme la situation est maintenant en Allemagne, il faut changer quelque chose, non ? Bien sûr, c'est un défi, mais nous n'avons pas d'autre choix.
14: Reste qu'au niveau fédéral, où les prochaines élections doivent avoir lieu dans 3 ans, l'AfD se heurte toujours à un cordon sanitaire solide qui prive l'extrême droite de partenaires pour une perspective de pouvoir. Pascal Thibault, Erfurt, RFI.
3: Et des milliers de manifestants se sont rassemblés hier à Erfurt, dans l'est de l'Allemagne, pour tenter d'empêcher ce congrès et protester contre la montée et de l'extrême droite.
2: En France, un Syrien soupçonné d'être à la tête d'un réseau de passeurs a été arrêté et placé en détention provisoire cette semaine.
3: L'homme de 36 ans vivant dans l'est du pays aurait en effet organisé l'entrée irrégulière d'autres ressortissants syriens des passages via la Guyane française. Cette route migratoire est notamment empruntée par des personnes venues du Moyen-Orient et du Maghreb pour contourner les contrôles des routes terrestres ou maritimes européennes. Amélie Beaucourt.
17: C'est l'OLTIM, l'Office de lutte contre le trafic illégal de migrants, à Metz, dans l'est de la France, qui a lancé l'alerte en octobre 2025. Une filière de passeurs serait pilotée dans la région depuis la ville d'Épinal. À la tête de ce réseau, un Syrien de 36 ans. Il organiserait le passage d'autres ressortissants syriens en France, non pas à travers les routes terrestres européennes qui séparent les deux pays, mais via la Guyane française. Ce territoire ultramarin, niché en Amérique du Sud, entre le Brésil et le Suriname, est une porte d'entrée prisée par les personnes qui veulent éviter le renforcement des contrôles aux frontières internes de l'Union européenne et tous les autres dangers propres à ces itinéraires migratoires. Un long voyage qui implique un vol en partance de la Turquie vers le Brésil ou le Venezuela avant de rejoindre la Guyane par la route. Une fois la demande d'asile acceptée sur place, ces ressortissants, souvent originaires du Moyen-Orient ou du Maghreb, peuvent rejoindre l'Hexagone. D'après les enquêteurs, 4 à 6 ans d'exilés ont pu bénéficier de ce réseau entre 2021 et 2025 pour des tarifs allant de 800 à 1000 dollars. Le suspect comparaîtra devant le tribunal correctionnel en septembre prochain.
3: Amélie Beaucourt.
2: Et puis on termine avec du cyclisme et le coup d'envoi du Tour de France hier.
3: Oui, première étape à Barcelone. 184 coureurs ont pris le départ d'un contre-la-montre par équipe. Étape remportée par la formation Visma-Lease-Bike, dont le leader Jonas Vingegaard, vainqueur en 2022 et 2023, endosse le premier maillot jaune. 12 secondes devant le double tenant du titre, le Slovène Tadej Pogačar. C'est donc parti pour 3 semaines de course sous forte chaleur. Mais cela ne semble pas inquiéter le peloton, Olivier Pron.
18: 32 degrés ce week-end dans la capitale catalane, portée par une brise de mer de bon aloi. Une météo classique pour un début juillet, pas de quoi perturber en tout cas Paul Sexas, le français, plus jeune coureur d'un tour auquel il participe pour la première fois.
19: Ça ne va pas vraiment inquiéter les coureurs, la chaleur, enfin, ça dépend comment vous êtes entraîné forcément, mais ça fait un moment qu'on est là-dedans et qu'on a eu le temps de s'adapter. Donc voilà, je pense que globalement les coureurs ne subiront pas tant que ça. Le pire aurait pu être que la chaleur arrive dès le début du tour et pas avant. Et là, je pense qu'on est tous plutôt adaptés.
18: Adaptés, entraînés à des températures qui pourraient encore grimper dans les prochains jours, des Pyrénées aux Alpes. Julien Alaphilippe, 34 ans, 8e tour, 6 étapes remportées et maillot jaune endossé, ne s'en émeut pas plus que cela, rien à faire.
20: C'est sûr que partir le matin, ça serait peut-être mieux, mais la chaleur, voilà. Elle frappe tout le monde, tout le pays, dans tous les domaines. Et on essaie de s'adapter au mieux. On a des choses qui sont mises en place pendant les étapes pour se rafraîchir avec des glaçons, beaucoup s'hydrater. On ne peut pas faire grand-chose de plus. Donc c'est un sport qui se pratique à l'extérieur et on verra.
18: On verra. Et on rappelle aussi que le peloton court parfois sous la neige, la grêle et de fortes pluies sans broncher. Olivier Pron, Barcelone, RFI.
3: Voilà, et place à la deuxième étape de ce Tour de France ce dimanche. Ce sera toujours en Espagne, cette fois entre Tarragone et Barcelone.
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3: Double séisme, le bilan s'alourdit encore au Venezuela, plus de 3000 morts, des milliers de sinistrés dorment toujours dehors, même ceux dont la maison tient toujours debout. Au Sénégal, le président travaille à la création d'un nouveau parti, son parti. Il acte un peu plus son divorce avec le pastef d'Ousmane Sonko. Et puis en football, les Bleus gardent leur sang-froid et se qualifient en quart de finale du Mondial, 1-0 contre le Paraguay. Ils affronteront le Maroc jeudi.
4: Aux États-Unis, une nuit bardée de bleu, blanc et rouge.
3: Mais aussi d'éclairs, feux d'artifice grandioses pour clore les festivités, les 250 ans de l'indépendance. Une fête nationale marquée donc aussi par des orages à Washington. Le discours du président Donald Trump a été retardé de quelques heures à cause de la météo. Il est finalement monté sur scène. Gwendal Lavina, vous êtes notre correspondant aux États-Unis. Lors de cette cérémonie aux accents religieux, Donald Trump a mis en avant sa vision de l'Amérique.
5: Oui, d'ailleurs, cette soirée intitulée « Hommage à l'Amérique » a débuté avec un Ave Maria, un moment assez surprenant, puis dans un discours d'environ 40 minutes prononcé derrière une vitre pare-balle face à une immense foule, Donald Trump a tenu à raconter l'Amérique. Approximatif sur certains faits, il a montré une dizaine de drapeaux issus de grands moments de l'histoire américaine et fait monter sur scène des vétérans ou des personnalités comme les astronautes de la dernière mission Artemis de la NASA, le tout pour appuyer un discours sur l'exceptionnalisme américain.
6: Depuis 250 ans, les États-Unis incarnent l'espoir, la promesse, la lumière et la gloire parmi toutes les nations du monde. Partout dans le monde, on cherche à nous imiter. Personne ne peut être comme nous. Et avec l'aide de Dieu, nous le resterons toujours, voire nous deviendrons meilleurs.
3: Donald Trump a aussi parlé de ses héros, Davy Crockett et Buffalo Bill. Gwendal, comme souvent avec Donald Trump, la politique n'est jamais loin. Il a ressorti donc ses marottes.
5: Il a ainsi dénoncé le communisme qui tente selon lui de revenir dans le pays pour s'en prendre aux libertés des citoyens. Donald Trump a vanté la prospérité sans précédent des États-Unis et mis en avant un sujet qui lui tient à cœur, la fraude électorale.
6: On veut préserver la grandeur de l'Amérique et on y arrivera en adoptant la loi Save America qui impose à tous les électeurs de présenter une pièce d'identité. C'est simple, il n'y aura plus de fraude électorale.
5: Les États-Unis sont un pays de gagnants et le resteront, a conclu le président longuement applaudi, qui a buté sur des mots et quitté le texte de son prompteur à plusieurs reprises avant d'admirer le feu d'artifice tiré depuis la capitale.
3: Gwendal Lavina, correspondant de RFI aux États-Unis, et lors de ce discours, Donald Trump s'est aussi félicité de grands succès au Venezuela et en Iran. L'Iran, où les funérailles de l'ancien guide suprême se poursuivent, l'ayatollah Ali Khamenei avait été tué au premier jour de la guerre contre Israël et les États-Unis le 28 février. Une grande prière a débuté ce matin au Mossala de Téhéran, ce grand complexe religieux où se presse une foule de fidèles vêtus de noir. On sera à Téhéran dans le journal de 9h, heure de Paris.
4: Au Venezuela, les secouristes continuent d'extraire des corps de sous les décombres.
3: Et le bilan s'alourdit chaque jour après le double séisme du 24 juin. Près de 3000 morts, 16 600 blessés et selon l'ONU, 50 000 personnes portées disparues. Le gouvernement, lui, a lancé en urgence un plan d'inspection pour évaluer la solidité des immeubles encore debout, mais endommagés. La présidente, par intérim, Delcy Rodriguez a promis des réhabilitations rapides pour permettre aux familles de regagner leur domicile. Mais dans le nord, à La Guaira, la zone la plus touchée, le traumatisme est encore vif et beaucoup préfèrent dormir dehors. Reportage de nos envoyés spéciaux Mélissa Barra et Jadel Koury.
7: Sous le regard de l'armée, les ouvriers sont à pied d'œuvre dans la résidence Belisas de Maiquetía. Cet ensemble de logements sociaux a subi d'importants dommages, mais aucun bâtiment ne s'est écroulé. 300 familles campent entre la cour et la rue.
8: Ce n'est pas habitable. J'habite au rez-de-chaussée, j'ai vu que tout était fissuré. C'est affreux.
7: Rosa Costa a dormi plusieurs nuits sous un arbre, exposée aux intempéries, avant qu'on lui propose une tente. Elle se remet tout juste d'une opération. Les experts envoyés par l'État ont inspecté son logement.
8: Les ingénieurs ont dit que ce sera réparé et que nous pourrons y retourner. Mais moi, je ne veux pas. Je préfère être relogé. Je ne veux pas revivre ce que j'ai vécu dans cet appartement. Si j'y retourne, le traumatisme va ressurgir.
7: Rosa Costa garde en tête le souvenir des inondations de 1999, des glissements de terrain qui ont fait des milliers de morts. Si elle vit ici, c'est justement à cause des événements climatiques.
8: J'ai tout vécu, la tragédie de 1999, puis deux autres épisodes de pluie torrentielle, et maintenant les séismes. Désormais, je veux habiter dans un autre état, plus sûr. Les catastrophes naturelles, on ne peut pas les contrôler.
7: Plus de 15 000 personnes sont aujourd'hui sans abri au Venezuela. Mélissa Barra, Jad El Khoury, La Guaira, RFI.
3: Au Mali, des attaques coordonnées se sont déroulées hier dans plusieurs villes du pays. Des attaques menées par les djihadistes du JNIM et les rebelles indépendantistes du FLA, le Front de Libération de l'Azawad. Les principaux affrontements ont eu lieu à Anéfis, dans le nord, à une centaine de kilomètres de Kidal. Kidal dont les rebelles avaient pris le contrôle lors d'une autre offensive en avril dernier et lors de laquelle le ministre de la Défense avait été tué.
4: 6h06 à Dakar, au Sénégal, la naissance à venir d'un nouveau parti politique.
3: Le président Bassirou Diomaye Faye compte créer son propre mouvement. Il l'a annoncé vendredi devant plus de 300 maires de sa coalition réunis au Palais de la République. Le chef de l'État en a confié la préparation à Aminata Touré et cette décision officialise une fois de plus la rupture engagée depuis plusieurs mois avec Ousmane Sonko et le PASTEF, formation d'origine du président. À Dakar, la correspondance de Juliette Dubois.
9: C'est Aminata Touré, fidèle du chef de l'État, qui pilotera la création de ce futur parti. Les prochaines semaines seront consacrées à l'écriture du règlement intérieur, du programme et au choix d'un sigle et d'un nom appelé à remplacer la coalition Diomaye président.
10: C'est un souci d'efficacité. Les coalitions, figurez-vous qu'on est plus de 500 partis et organisations et chacun vers et son parti et la coalition. Il faut une unité plus organique pour aller vers les prochaines élections qui seront des élections municipales. Ça au moins c'est certain. Est-ce qu'il y en aura d'autres? On verra.
9: Après les élections locales, c'est la présidentielle de 2029 qui se profile. Cette annonce confirme une rupture engagée depuis des mois avec Ousmane Sonko, Aïb Dafé, chef du groupe parlementaire PASTEF à l'Assemblée nationale.
11: C'est un peu surprenant de la part d'un président de la République qui avait annoncé, en tout cas solennellement, se mettre au-dessus de la mêlée politique. C'est une volte-face, en profiter pour instrumentaliser une réunion républicaine, pour en faire une réunion politicienne. Tout cela est un peu contradictoire avec les principes et les valeurs qu'il propose.
9: Pour l'instant, Bassirou Diomaye Faye reste sur le papier président d'honneur du PASTEF. Mais Aïb Dafé le rappelle, les statuts du parti prévoient que rejoindre une autre formation politique équivaut à une démission de fait. Se pose également la question de la réforme constitutionnelle qui prévoit l'incompatibilité entre la fonction de chef de l'État et la direction d'un parti. Aminata Touré rétorque, elle, que cette disposition n'est pas applicable dans la pratique. Le président de la République a par ailleurs annoncé vouloir soumettre cette réforme au référendum. Juliette Dubois, Dakar, RFI.
3: Et l'actualité politique, cette fois en Europe, l'extrême droite allemande s'est réunie hier dans l'Est, en Thuringe. Alice Weidel et Tino Chrupalla ont été réélus à la tête de l'AfD. Le parti est devenu la première force d'opposition depuis les législatives de l'an dernier. Le congrès s'est déroulé comme prévu malgré la présence sur place de dizaines de milliers de manifestants antifascistes.
4: L'extrême droite française, elle attend toujours de savoir qui sera son candidat pour 2027.
3: Le Rassemblement national sera fixé mardi. La cour d'appel doit décider si elle valide ou non la condamnation de Marine Le Pen à 2 ans d'inéligibilité dans l'affaire des assistants parlementaires. En cas de condamnation, elle laisserait sa place à Jordan Bardella et tous deux se sont montrés soudés hier lors d'un dernier rassemblement militant à Liévin. Dans le Nord, Raphaël Delvolvé.
12: Marine Jordan !
13: Elle ou lui, les militants RN auront une candidature forte en 2027.
12: Nous lutterons toujours et nous irons, mes amis, jusqu'à la victoire avec vous !
13: Marine Le Pen emploie maintenant le « nous » et plus le « je ». Elle assure son soutien à son dauphin si elle est empêchée mardi.
12: Si la justice m'interdit de me présenter, je soutiendrai tous les jours et jusqu'à sa victoire, la candidature de Jordan Bardella.
13: Et ce dernier joue toujours le même rôle que ces dernières semaines, Jordan Bardella.
14: Je veux remercier Marine pour son amitié. Je me suis engagé pour elle, pour l'avoir élue présidente de la République. Et j'espère bien l'avoir élue présidente de la République dans quelques mois.
13: Afficher sa complémentarité et surtout pas de différence. Au contraire, les deux têtes du RN alignent leur mot d'ordre pour la nouvelle campagne qui débute la semaine prochaine.
14: Quand je vous appelle à faire campagne comme si nous étions donnés à 10%.
12: C'est pas parce que nous avons des bons sondages qu'il faut aller à l'élection en sifflotant.
13: Un dernier rendez-vous militant pour faire vivre ce duo né dans la tourmente judiciaire. Façon aussi pour Marine Le Pen de prendre sur sa terre d'élection d'ultime force avant la fin du suspense.
12: Je suis venu puiser l'envie de continuer.
13: Devant un public ayant forcément un petit penchant pour elle.
15: C'est la chanson préférée de Marine Le Pen.
3: Un reportage de Raphaël Delvolve. Et toujours en France, des milliers de personnes ont manifesté contre les violences sexuelles. Plusieurs associations appelaient à un grand rassemblement après l'affaire Liana, cette adolescente de 11 ans violée puis tuée il y a un mois et dont l'agresseur présumé était déjà visé par plusieurs plaintes. Un rapport officiel a pointé il y a quelques semaines des défaillances dans la chaîne de la justice.
4: Allez, on plonge à présent au large de l'Australie, Marion, puisque la grande barrière de corail perd ses couleurs.
3: Ah oui, ces eaux turquoises, ces lagons orangés, ces poissons arc-en-ciel, ce décor de carte postale est menacé par le réchauffement climatique lié aux activités humaines. L'ONU a exprimé hier sa préoccupation absolue sur l'état du récif qui blanchit. La grande barrière est de plus en plus éprouvée et elle échappe de peu, Jeanne Richard, à entrer dans la liste du patrimoine mondial en péril.
15: Lorsque l'eau de mer est trop chaude, les coraux blanchissent et deviennent très fragiles. Or, l'épisode de blanchiment qui a frappé la grande barrière de corail l'année dernière a été le plus étendu jamais observé depuis les premiers relevés, il y a près de 40 ans. L'UNESCO s'alarme donc des capacités du récif à supporter de tels événements, de plus en plus fréquents et intenses à cause du réchauffement climatique causé par l'homme. L'Organisation des Nations Unies pour l'éducation, la science et la culture note quand même que l'Australie a fait des progrès d'adaptation au changement climatique sur la qualité des eaux, de la pêche et le nettoyage des débris qui peuvent menacer le corail. Soulagement donc pour le gouvernement australien qui fait pression depuis des années pour éviter que le récif, très touristique, ne soit inscrit sur la liste du patrimoine mondial en péril, c'est-à-dire en danger de disparition. Il faut dire qu'il contribue à hauteur de 9 milliards de dollars australiens, soit 5 milliards et demi d'euros, à l'économie du pays chaque année. Il est le cinquième plus gros employeur national, avec 77 000 postes à la clé.
3: Jeanne Richard.
4: Et puis en football, on connaît l'affiche du premier quart de finale de la Coupe du Monde.
3: Et oui, Clotilde, le Maroc affrontera la France. Les Lions d'Atlas se sont qualifiés hier soir en sortant l'un des pays hôtes, le Canada, 3-0. Les Bleus, eux, se sont sortis du piège paraguayen. Ils l'emportent 1-0 après un match éprouvant, marqué par une équipe du Paraguay rude, agressive. Une victoire donc, mais frustrante pour ses supporters qu'Oriane Gendreau a rencontré à Provins, à l'est de Paris.
16: Pendant que les serveurs branchent les écrans géants, Anthony et ses amis pour leur pronostic, ils sont très confiants.
17: Bah, vu comment ils ont joué contre la Suède, je pense qu'on est pas mal.
18: Je trouve qu'on est sur une bonne lancée. Le dernier match, il était quand même bien sympa contre la Suède et là, je suis plutôt confiante.
19: Non, on est bien, surtout l'attaque.
16: Le match a commencé depuis 20 minutes, mais la défense paraguayenne semble impossible à franchir, comme pendant les huitièmes de finale de 1998 d'après John.
20: Je m'attendais à ce genre de truc avec les Paraguayens. C'était exactement le même match où ils truquaient un peu le match. Les Paraguayens jouent pas beaucoup le jeu, je trouve. Un peu stressé par la première mi-temps où il s'est pas passé grand-chose, mine de rien.
16: 0-0 à la mi-temps, puis enfin un pénalty est accordé aux Français.
21: Enfin un petit but, ça y est.
22: Ouais, maintenant ça va être là. Maintenant ça va dérouler. Ça va dérouler là.
16: C'est raté, aucun autre but pour les Bleus. Le score se termine sur un difficile 1-0. Georges a gagné, mais il regrette un arbitrage désastreux.
23: Voilà ce que j'ai mis à ma famille. 3 jaunes pour les Bleus. Rien en face. Quelqu'un peut m'expliquer. Mais voilà, quoi. On va retrouver nos amis marocains.
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2: L'ogre et le géant, conte Hausa du Nigeria. C'est un ogre et un géant. Chacun ignorait l'existence de l'autre. Or, leur rencontre était pour bientôt, et elle allait faire boum badaboum boum scratch. À l'époque de l'ogre et du géant, un villageois vaniteux exigeait qu'on l'appelle l'homme parmi les hommes. Un jour qui n'avait rien de particulier, l'homme parmi les hommes était à la maison. Tantôt il tournait en rond, tantôt il se tournait les pouces. Sa femme, qui tournait peu en rond et se tournait rarement les pouces, attrapa sa calebasse et dit à son mari
3: « Je vais chercher de l'eau ».
2: Le puits n'était pas tout prêt. Toutefois, la balade était agréable et la femme de l'homme parmi les hommes y croisait souvent ses amis. Elle se relayait pour tirer la corde à laquelle était fixé le seau pour puiser, lourd à remonter sitôt qu'il était plein d'eau. Ce jour-là, il n'y avait personne. La femme fit descendre le seau dans le puits. Elle l'entendit parfaitement faire plouf. Mais ensuite, ce fut en vain qu'elle tira la corde pour le remonter. Au moment où elle faisait demi-tour, elle vit arriver une femme qu'elle ne connaissait pas. Lové dans un pagne, un enfant se blottissait contre son dos. La femme de l'homme parmi les hommes interpella gaiement l'inconnu.
3: « Pas moyen de remonter le seau. Rien ne coûte de réessayer. »
2: répondit l'inconnu. Elle dénoua le pagne de son enfant. Il se laissa glisser le long de la jambe de sa mère et se mit debout sans son aide. Elle se pencha vers lui en lui disant
3: « La dame n'a pas la force de remonter le seau et maman n'en aura pas la force non plus. »
2: L'enfant empoigna la corde, tira dessus sans effort et remonta le seau en babillant.
3: « De l'eau pour la dame !»
2: Puis il fit redescendre le seau, rit aux éclats lorsqu'il fit plouf et le remonta toujours en babillant.
3: « De l'eau pour maman !»
2: Bien qu'estomaqué par tant de robustesse chez un si jeune enfant, la femme de l'homme parmi les hommes, faisant mine de rien, le remercia et engagea la conversation avec sa mère.
3: « J'habite au village, et toi, t'habites où ?»« On vient juste d'aménager en forêt avec mon mari. »«
4: En forêt ?»
2: s'écria la femme de l'homme parmi les hommes.
4: « Avec les bêtes féroces, tu n'as pas peur ?»«
3: Non, je suis l'épouse de l'homme parmi les hommes. »
2: La femme du villageois vaniteux réfléchit mûrement à la meilleure manière d'annoncer à son mari qu'un concurrent avait aménagé dans les parages.
3: Devine de qui j'ai fait la connaissance. »
2: décida-t-elle de claironner en franchissant le pas de sa porte.
5: « De qui ? »
2: soupira-t-il.
3: « De la femme et de l'enfant de l'homme parmi les hommes. »
2: Le mari se dit illico en pétard.
5: « Non mais, toi, tu gommes n'importe quel bobard. La prochaine fois que tu iras chercher de l'eau, j'irai avec toi. Tiens, disons demain. » Je vais leur montrer à cette bonne femme, son mioche et son mari, de quel bois se chauffe le vrai homme parmi les hommes.
2: Le lendemain, l'inconnu avait fini de remplir sa calebasse quand un homme, surgissant à revers, marcha sur le puits comme s'il partait en guerre contre lui. Il descendit le seau d'une main hargneuse. L'enfant, blotti contre le dos de sa mère, rit aux éclats lorsqu'il fit plouf. L'homme tira rageusement la corde pour remonter le seau. Le seau résista. L'homme insista et il bascula dans le puits, la tête la première. On ne voyait plus que ses mollets. Heureusement, l'enfant qu'on n'avait pas vu venir avait sauté aux chevilles de l'homme et avant que celui-ci ne fasse plouf, l'avait tiré du puits. Le rescapé s'affaissa. Sa femme s'assit à côté de lui et lui chuchota à l'oreille.
3: « Tu veux encore montrer à cette bonne femme son mioche et son mari de quelle boîte il te chauffe ?»
2: L'homme parmi les hommes n'était pas que vaniteux. Il était obstiné. Il raccompagna donc l'inconnu chez elle pour montrer à son mari de quel bois il se chauffait. Leur maison était plutôt jolie. Surtout, elle était grande. Très, très grande. À l'intérieur, tout était également très grand. C'était étonnant parce que cette femme était de taille banale et son mioche minuscule.
3: « Si je puis te donner un conseil, cache-toi là-dedans. »
2: lui suggéra l'inconnu en lui désignant un coffre gigantesque. Et on ne sait pourquoi, l'homme parmi les hommes ne se fit pas prier. Il se cacha dans le coffre et colla son œil à la serrure. Le maître des séants fit peu après son apparition. Il était grand, très, très grand.
6: « Cela seront la chair fraîche ici. »
2: gronda-t-il.
6: Il y a un homme caché quelque part.
3: Je ne sens rien,
2: rétorqua son épouse.
6: Je sais ce que je dis, et cet homme ne paie rien pour attendre.
2: Dans le coffre, l'homme parmi les hommes claqua des dents sous le coup de l'épouvante.
7: Cet homme parmi les hommes, c'est un ogre.
2: L'ogre s'attela à son dîner, dont les ingrédients ne furent pas précisés. Puis il alla se coucher. Dès qu'il commença à ronfler, l'homme parmi les hommes se carapata. Il n'aurait jamais cru pouvoir courir si vite. Hélas, trop enclin à tourner en rond, il s'égara dans la forêt et déboucha dans une clairière. Adossé au tronc d'un baobab en fleurs, dormait un géant. L'homme parmi les hommes tenta un repli à pas de loup lorsqu'une grosse patte s'abattit sur son épaule.
8: « Halte là !»
2: tonna le géant.
7: « Un ogre veut me manger !»
2: claqua des dents l'homme parmi les hommes.
8: « Je suis le géant. Je ne mange pas les humains. »
7: « Certes. En revanche, l'ogre est en effrayant et il va rappliquer. »
2: Reclaqua des dents l'homme parmi les hommes. L'homme parmi les hommes avait raison. L'homme parmi les hommes déboula dans la clairière et fonça sur sa proie qui claqua des dents.
7: « Comment m'as-tu retrouvé ?»
2: L'ogre ricana.
6: « J'ai un bon odorat !»
2: Mais le géant s'interposa de toute sa hauteur.
8: « Halte là, je suis l'homme parmi les hommes. »
6: « C'est moi, l'homme parmi les hommes !»
2: vociféra l'ogre. «
8: Non, c'est moi !»
2: murmura l'homme parmi les hommes. L'ogre se rua sur le géant. Le géant se jeta sur l'ogre. Tout à leur combat de titans, ils frappaient du pied. La terre, lasse de leur bourrade, les envoya valser. Ainsi furent-ils propulsés dans le ciel, dont, à l'heure qu'il est, ils ne sont toujours pas retombés. Depuis, certains soirs, l'ogre et le géant font un boucan du tonnerre. Baoum, badaboum, boum, scratch. Et leurs yeux lancent des éclairs. Il y a de l'orage dans l'air. Ah, l'homme parmi les hommes et l'homme parmi les hommes à se faire perpétuellement la guerre. N'en ont-ils pas assez ? Se demandaient les gens. Et l'homme parmi les hommes ? Eh bien, il rentra chez lui, entier, et c'est tant mieux pour lui. Prit-il de la graine de son aventure ? Oui, peut-être, ou peut-être non.
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0: 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Aujourd'hui, je suis accompagnée de Chloé, Hervé, Adeline, Élodie et Anna, tous et toutes adultes relais pour les villes de Rodez, Donay-le-Château, de Villefranche et de Millau. Je suis aussi accompagnée d'Olivier Marnette, délégué de la préfète au pilotage de la politique de la ville en Aveyron. Bonjour tout le monde.
1: Bonjour. Bonjour.
0: Alors si vous êtes autour de nos micros aujourd'hui, c'est pour nous parler du dispositif du contrat adulte relais dans les quartiers prioritaires de la ville. Un contrat piloté par la politique de la ville en Aveyron. Olivier Marnette, on va commencer par vous. Est-ce que vous pouvez nous en dire plus? Qu'est-ce que c'est que ce dispositif adulte relais?
1: Donc la politique de la ville, elle s'adresse à 4 villes en Aveyron. Et c'est une politique publique qui vise à compenser certaines inégalités de déploiement sur des territoires que sont ces quartiers prioritaires des villes, de Villefranche, de Donay-le-Château, de Rodez et de Millau. Et dans ce cadre, cette politique publique est financée par l'État au titre d'un programme numéro 147, permet de financer des aides au poste pour des personnes qu'on appelle adultes relais, qui sont employées soit par des associations, soit par des collectivités, et qui vont être des médiateurs de liens sociaux par tous les moyens qui s'imposent au sein du quartier, entre les habitants d'un quartier où on veut voir une forme de resserrement, de tissage des liens entre les personnes qui vivent dans ce quartier, qui sont de tous horizons, de tous âges, avant tout, le besoin de cohésion sociale qu'on voit dans ces endroits, où la solidarité n'est pas un vain mot, où la solidarité, l'interconnaissance entre les jeunes, les moins jeunes, les grands, les petits, va être le ciment d'une vie sociale, d'un équilibre dans le quartier qui nous garantit ensuite un plein épanouissement, par exemple, des jeunes, des enfants, des moins jeunes, je le disais aussi, qui cohabitent, qui font société dans la ville et dans le quartier prioritaire, que ce soit à Coste Rouge, à 4 saisons, pour Villefranche-de-Rouerc, c'est Bastide, Tricot et La Pérade qui sont concernés, donc le centre-ville. Pour Millau, c'est Beauregard et Centre Ancien. Et pour ce qui concerne Donay-le-Château, je crois il faut terminer avec 2 quartiers cette fois, 4 saisons qu'on ne présente plus, et Coste Rouge, sur la colline. En tout, ça représente en Aveyron 9000 personnes qui vivent dans ces 5 quartiers de 4 villes et qui sont 3,2% des Aveyronnais bénéficiant de cette politique publique financée par l'État, contractuellement avec les villes, les communautés de communes. C'est une politique contractuelle, comme je vous le disais, entre l'État et les collectivités locales. Et tous les niveaux de représentation des collectivités locales contribuent avec cet enjeu qui consiste à faire valoir le plein déploiement du droit commun. Accès à la santé, accès à l'éducation, accès à l'emploi, qualité du logement, mieux habiter le quartier dans lequel on vit et la ville dans laquelle on fait société.
0: Et oui, effectivement, vous parliez des jeunes et des moins jeunes aussi touchés par ces adultes relais. On a en tête des adultes qui sont là pour s'occuper peut-être de la jeunesse, mais en fait, effectivement, ça crée société avec tous les habitants et habitantes de tous les âges, seniors compris. Donc.
1: Exactement, seniors et moins seniors, j'en reviens... La composante principale de cette politique publique, c'est la parole citoyenne, le besoin du territoire quartier, qui peut s'exprimer par la bouche d'une jeune maman solo, d'un jeune papa solo, des enfants du collège, des jeunes du lycée, adolescents du collège, excusez-moi, je veux pas d'ennui. Et de toute façon, toutes les composantes de cette société partagent l'espace public, partagent des relations d'usage commun, des espaces de la ville, dans le quartier et ailleurs, car ces quartiers ne sont pas imperméables, mais ils construisent aussi une image collective, une représentation d'eux-mêmes, une certaine vitalité associative, culturelle, une certaine mixité. Et donc les adultes relais sont des personnes à qui on confie, via leur employeur, l'État finance l'aide au poste pendant 3 années, puis 3 années supplémentaires si ça se passe tout comme on souhaite. Et si l'adulte en question, au cours de son parcours dans l'emploi, monte aussi en compétence, se professionnalise dans ce métier du lien social, dans ce métier de la médiation, de l'accès au droit. Il est le lien entre les personnes du quartier, mais entre ces personnes et l'offre de services publics, l'offre associative, l'offre culturelle, l'offre éducative, l'offre de santé. Donc il est le lien. Il incarne le lien, l'adulte relais et médiateur social, il incarne le lien C'est un visage identifié, une personne ressource que connaissent les habitants et en qui ils ont confiance. Alors cette confiance se construit progressivement, d'où la durée de 3 années pour le premier contrat et voire 6, ce qui permet de tisser une relation forte avec les habitants du quartier de tout âge et de tout besoin.
0: Donc là, nous sommes autour de cette table entourée d'adultes relais qui dépendent des quartiers prioritaires de la ville, donc de Rodez, d'Aunay, de Villefranche et de Millau. Ma question pour commencer toutes et tous, est-ce que c'est vos premiers contrats ? Est-ce que vous venez de commencer ou est-ce que ça fait plusieurs années que vous y êtes, peut-être Chloé ?
2: Moi, ça fait 2 mois que je suis sur le dispositif.
0: 2 mois, d'accord. Adeline ?
3: Moi, ça fait 2 ans et demi.
0: 2 ans et demi, d'accord. Anna ?
4: Alors, moi, ça fait depuis le mois de décembre de cette année.
0: D'accord, donc un peu plus de 6 mois. Et Elodie ?
5: Moi, j'entame ma 4e année.
0: D'accord, donc il y a un peu de tout autour de cette table. Très bien, bah, pour commencer, moi j'ai des questions pour vous à propos de vos postes en eux-mêmes. Alors, on va commencer déjà par toi, Hervé, tu es adulte relais pour Saint-Éloi, à Rodez, c'est ça ?
6: Tout à fait.
0: Tout à fait. Est-ce que tu peux un peu me parler de ton travail, en quoi consiste-t-il ?
6: Au départ, c'est la ville de Rodez qui m'a fait ce contrat d'adulte relais. Et j'exerce au sein de la maison de quartier de Saint-Éloi. Saint-Éloi, Armadier, tout le quartier. J'étais principalement sur le volet jeunesse, tout ce qui est accueil loisirs, accueil jeunes, préparation des vacances et séjours. Et dans le cadre du poste d'adulte relais, il y a tout ce qui est aussi animation du quartier. Rencontre avec les habitants. Je suis aussi sur le temps périscolaire entre midi et 2 à l'école Paul Ramadier, l'école du quartier, ou plus particulièrement sur la classe Ulysse. Et, du coup, ce qui permet de faire le lien entre l'école, l'accueil de loisirs, toutes les structures qu'il y a autour. Il y a le centre social aussi à côté de nous, les familles avec aussi. Le département qui ont les assistants sociaux qui sont des mêmes locaux. Voilà, donc on échange régulièrement avec tous les partenaires sur toutes les choses qui se passent dans le quartier et au sein des familles. Voilà.
0: Donc tu es positionné à la fois dans le centre social et la maison de quartier ou entre les deux ?
6: Non, c'est deux bâtiments séparés mais ils se touchent en fait. Voilà, donc on a juste à traverser une esplanade pour se voir.
0: D'accord, et donc tu t'occupes d'organiser des événements et de connaître un petit peu les habitants du quartier, c'est ça ?
6: Tout à fait, et donc l'événement qui est prévu aujourd'hui, la fête du quartier de Saint-Éloi, où plusieurs partenaires sont mis en commun pour organiser cette journée. Bon, malheureusement, avec le plein canicule, tout ce qui est animation extérieure, à savoir les pannes à foot, les handball, les murs d'escalade, les grands jeux, tout ça sont annulés. Les stands aussi, les stands des partenaires, ne seront pas présents. Il y a seulement il y a pas mal de spectacles, et notamment des spectacles à l'intérieur, qui, eux, seront maintenus. Donc, notamment le spectacle des hommes et des projets en partenariat avec le département, où c'est des hommes seuls du quartier qui ont été ciblés, donc qui sont tous les jours au quotidien dans la solitude et qui ça leur a permis de monter un projet avec eux, de discuter, de se sentir un peu moins seul en gros. Et donc il y a ce spectacle l'homme qui est maintenu à 14h45. Et ensuite il y aura le spectacle de l'école de Ramadier avec la classe Cham qui sera aussi maintenu à partir de 18h. Et toute la soirée qui en suit avec le concert des Rappeuses en Liberté en partenariat avec le club et Europa Vox. En fait.
0: Effectivement, pas mal d'événements organisés pour la fête du quartier, mais aussi toute l'année. Depuis combien de temps est-ce que tu fais ce adulte relais ?
6: Moi, j'ai commencé depuis 5 ans et demi.
0: Oui.
6: Voilà, donc en janvier 2021. J'ai commencé à la mairie, tout d'abord avec mes collègues dans le service animation jeunesse. Et voilà, j'y suis depuis jusqu'à maintenant. Et là, je bascule un peu plus de nouveau sur tout ce qui est parentalité, famille, tout ça.
0: Ok, super. Et est-ce que tu dirais qu'il faut suivre des études en particulier
6: pour faire ce métier ? Ah ben alors, je suis exemple même que pas du tout. J'étais pas du tout dans le domaine social. J'étais en arrêt à cause d'un problème pépin physique, on va dire, et c'était une opportunité, c'était un concours de circonstances plutôt, avec cette proposition qui est passée, qu'on m'a fait part, où c'était s'occuper de jeunes, tout ça, et quelqu'un m'a dit ben, je te verrai bien là-dedans, et j'ai posé ma candidature. De là, ben, j'ai été convoqué pour passer l'entretien, et dans l'entretien, ben, c'est moi qui étais retenu, alors que je n'ai aucun diplôme dans le social ou dans l'animation ou quoi que ce soit, à la base.
0: Voilà. Mais tu as sûrement des compétences, et c'est pour ça que tu as été retenu. Est-ce que tu pourrais m'en dire un peu plus, quelles compétences pour toi est-ce qu'il faut pour être adulte relais ?
6: Ben, l'envie de devoir s'investir pour les autres, se sentir utile à n'importe qui. C'est un peu ce que j'avais dit, hein. S'il y a un gamin que je peux aider, ben, s'il y en a qu'un, mais tant pis, au moins je l'aurais aidé. Donc ça a été un peu voilà, ma conduite. Hein, voilà. Et après, à partir de là, j'ai dû passer bon, ben, le BAFA pour pouvoir encadrer un groupe de jeunes, sinon ben, c'est peut-être pas possible.
0: Oui, au moins le voilà. BAFA au minimum et avoir envie d'aider. Donc.
6: Voilà, c'est ça.
0: Très bien.
6: Voilà, ça, que vraiment ce soit quelque chose d'utile. Se sentir utile et servir à quelque chose.
0: Très bien. Est-ce que tu veux nous parler, peut-être pour terminer avec toi, des activités ? Est-ce qu'il y a des activités à prévoir au fil de cette année 2026, de cette deuxième partie d'année 2026 pour Saint-Éloi ? Est-ce que c'est trop tôt ?
6: Pour Saint-Éloi, bon, non, c'est un peu tôt. Bon, on a toujours les activités tous les mercredis après-midi, les vacances qui sont quasiment tout bloquées. Après il y a le dispositif juillet activité où on accueille des jeunes, c'est un groupe de jeunes de 12-17 ans, de 12 personnes plus 3 groupes de 8-11 ans tous les jours avec des activités des sorties voilà plein de choses tout au long du mois. Ensuite il y a des séjours, il y a le Rodesplage qui suit et j'ai aussi travaillé sur un dispositif qui s'appelle quartier d'été. Où la deuxième partie d'août, du 17 août jusqu'à fin août, sur 2 semaines, on va mobiliser des personnes, notamment sur l'avant-dernière semaine, où ça va être le but, ça va être le savoir nager. Du coup, j'ai pris contact avec Aquavallon pour faire des cours. Et le but, c'est d'avoir une dizaine de jeunes qui ne savent pas nager et qui sont accompagnés par leurs parents pour venir mais savoir se débrouiller dans l'eau sans paniquer déjà. Et puis sortir avec un petit papier qui dit que c'est bon, ils peuvent participer à toutes les activités aquatiques, notamment celles qu'on propose. Voilà, avec dans la semaine, il y aura aussi une journée parentalité où on partira avec un grand bus et toutes les familles complètes au lac avec participation à aquapark, des choses comme ça. Et la deuxième semaine sera un peu plus ciblée sur les jeunes, les ados. Où on va faire des activités aussi, mais aussi avec une journée familiale, où là on va aller au Jardin des Bêtes avec un bus, et un partenariat aussi avec les personnes qui fréquentent le centre social.
0: Ok, donc pas mal d'activités, d'autant plus importantes de savoir nager notamment, voilà. Surtout en ces temps de canicule nombreuses. Chloé, toi, tu dépends de quelle ville ?
2: Alors moi, je dépends de Honnay-le-Château et plus spécifiquement du quartier des Costes Rouges.
0: D'accord, des Costes Rouges. Et est-ce que tu peux me décrire un petit peu ton poste ? Qu'est-ce que tu proposes au Poste Rouge en tant qu'adulte relais ?
2: Donc du coup, moi, mon poste est médiatrice sociale adulte relais. Et ça fait bien que 2 mois que je suis sur mon poste. Donc c'est vraiment une démarche progressive pour moi et les habitants. Donc c'est cette démarche aussi de travailler en réseau avec les partenaires et les acteurs qui est très essentielle pour l'accompagnement aux habitants du quartier, mais aussi dans la création de projets en collaboration avec les habitants ou avec les partenaires du territoire. Et aussi travailler avec Lumi, qui est aussi une adulte relais des 4 saisons, qui n'est pas là aujourd'hui. Donc je la représente quand même. Parce qu'on est en étroite collaboration, puisqu'elle est employée au centre social Le Patio à Honnay-le-Château, avec qui je travaille aussi en étroite collaboration pour les habitants des Costes Rouges.
0: Et oui, ça allait être ma question d'après. Avec quels sont les partenaires avec qui tu cohabites, avec qui tu collabores pour les actions ?
2: Ça peut être le centre social Le Patio, le CCAS. Il y a aussi d'autres acteurs comme le 2C, donc l'école de la seconde chance, le CPIE de Rouergue. Il y en a vraiment énormément sur le territoire et sur l'agglo du Grand Rodez.
0: Et est-ce que tu collabores aussi avec Rodez ? Toi, tu as Aunay, mais est-ce que ça peut passer d'une ville à l'autre ?
2: Oui, ça peut, puisque le territoire est vachement étendu. Et comme Aunay-Château fait partie de l'agglo Rodez, on est amené à travailler avec les différents acteurs du territoire.
0: Très bien. Et quelles études est-ce que tu as suivies ? Est-ce que tu as suivi des études en rapport avec ce métier ?
2: Donc moi, avant d'être sur le dispositif, j'étais monitrice éducatrice dans le champ du social et médico-social. Donc c'est comme une continuité de ce parcours professionnel. Mais je n'ai pas suivi spécifiquement de formation pour être médiatrice sociale. Mais voilà, c'est en s'adaptant et aussi diverses formations qui peuvent s'offrir à moi aussi pour avoir un complément de formation pour ce métier.
0: Oui, et puis tu étais dans cette branche-là aussi, ça a quand même des liens, les deux ont quand même des liens. Et pour toi, est-ce que tu dirais qu'il y a des compétences qui sont nécessaires pour ce métier ?
2: Oui, beaucoup, beaucoup d'écoute, d'empathie aussi, et de travail en réseau, de patience, c'est vraiment des choses fondamentales pour le métier de médiateur social et travailler dans le social avec les humains et les gens en général.
0: Et là, à Aunay, est-ce que vous avez des projets que vous êtes en train de mettre en place pour l'année qui continue, l'année 2026 ?
2: Alors, sur les 4 saisons, ma collègue travaille sur les quartiers d'été, comme Hervé, mais du coup, ça sera sur Aunay-le-Château. Donc, il y en aura 2 semaines sur les 4 saisons et 1 semaine sur les Costes Rouges. Et c'est quelque chose sur lequel je pourrais collaborer aussi avec mes collègues sur un autre projet pour complémenter leur projet, et aussi d'autres projets progressifs qui sont en construction pour le moment avec les enfants du quartier, les adultes, les personnes isolées, les personnes âgées, voilà.
0: Et pour terminer, Chloé, donc effectivement c'est un dispositif qui dépend de la politique de la ville en Aveyron, mais qui est ton employeur à Aunay-le-Château ?
2: Alors moi je travaille pour la MJC de Aunay-le-Château.
0: D'accord, et donc c'est avec la MJC que tu coordonnes toutes ces actions ?
2: Oui.
0: Parfait, très bien, merci beaucoup Chloé. Adeline, de ton côté, où travailles-tu, pour quelle ville tout simplement ?
3: Moi je travaille à la Maison des Jeunes Citoyens à Villefranche-de-Rouergue.
0: D'accord, donc pour Villefranche-de-Rouergue, est-ce que tu peux nous rappeler pour quel quartier ça touche ?
3: Nous ça touche le Tricot et la Bastide, et on n'est pas très loin du quartier La Pérade.
0: Qui sont trop occupés, ouais. Est-ce que tu peux nous décrire ton poste ? Qu'est-ce que tu fais à la Maison des Jeunes Citoyens ?
3: En fait, la Maison des Jeunes Citoyens, elle a été créée il y a 3 ans par notre élu, à partir de l'idée de notre élu Florence Serrano, et avec notre coordinatrice Stéphanie Biergue, bravo. Et ça existe très peu, en fait, sur le territoire. Il y a 4 Maisons des Jeunes Citoyens en France. On accueille quotidiennement entre 50 et 80 jeunes de 15 à 25 ans, du coup, qui viennent sur de l'accueil libre, avec typiquement, comme dans toutes les MJC, le baby-foot, le billard, le bar sans alcool, le Uno et compagnie. Mais c'est un peu notre vitrine, parce que ces jeunes-là, on les accompagne de manière individuelle. Puisqu'on est labellisé Info Jeunes, l'idée, c'est de pouvoir les accompagner sur le logement, le travail, l'orientation, la santé, le fait de prendre soin de soi, de faire de la sensibilisation. Et du coup, pour faire ça, on a plein de dispositifs, mais je te laisserai peut-être parler aussi.
0: Oui, parce que tu es effectivement accompagnée d'Élodie, qui est à côté de toi, et avec qui tu travailles, c'est ça ?
3: Oui, on est 2 adultes relais sur la structure, on est 4 en tout. Et du coup, ça se passe bien.
7: On travaille de façon étroite et ça fonctionne bien.
0: Élodie, puisque tu as le micro, parle-nous de ton poste. Est-ce que c'est vraiment le même qu'Adeline ou vous avez des spécificités ?
7: Alors, la base est le même. On a le même poste. Après, donc, les spécificités, pardon.
3: Il y a une autre personnalité aussi.
7: Elles viennent avec nos personnalités, effectivement. Donc on a des affinités avec certaines choses, donc on va pouvoir développer certaines choses avec les jeunes, parce qu'on sera plus à l'aise pour le faire, et on a vraiment l'appétence. Et Adeline, pareil, de son côté, elle aura des appétences plus pour certaines choses, et donc on se répartit un peu les tâches comme ça. On a chacun nos rôles. Et en même temps, c'est très complémentaire. Ça ne veut pas dire qu'on ne fait pas des choses qu'on a, dont on a moins envie ou que, bah, qui sont moins en, d'après nos affinités.
0: Et alors, est-ce que vous avez un exemple ? Par exemple, Adeline, est-ce qu'il y a quelque chose, un aspect particulier qui te plaît plus ?
3: Oui, moi j'aime bien me concentrer sur la citoyenneté, sensibiliser les jeunes au vote, au bénévolat, à l'associatif, et aussi à tout ce qui est intervention scolaire, du coup sur le harcèlement, sur EVARS.
7: Les métiers, enfin le genre.
3: Le genre.
0: EVARS, éducation à la vie sentimentale.
3: Éducation à la vie affective, relationnelle et sexuelle.
0: Très bien, voilà. Donc oui, ça fait pas mal déjà, et de ton côté, Élodie.
7: Et bien, moi, donc, j'ai plus une fibre liée à l'environnement, parce que j'ai fait un BTS gestion et protection de la nature. Donc, je vais. Tout ce dont parle Adeline, je le fais aussi. Il n'y a pas de souci, je suis très en raccord avec ça. Mais j'essaye aussi, malgré qu'on soit en ville, de développer des actions sur l'environnement, l'écologie, les animaux. Parce que la citoyenneté, je pense qu'elle passe aussi par ça. Bah, c'est de prendre soin de nos compagnons à quatre pattes ou autres. De savoir le faire aussi, parce qu'on constate qu'on a certains jeunes qui prennent leur indépendance, ils prennent leur premier appartement. Et tout de suite, ils ont envie de combler un vide, qui ne comble pas forcément avec la télé, mais du coup avec un animal. Comme une peluche. Mais voilà, on est là pour également leur dire que l'animal, c'est pas une peluche, que ça nécessite des soins. Donc, il faut réfléchir au budget global de la maison, mais aussi la partie animale, etc. Voilà, que c'est une responsabilité sur le long terme, pas forcément sur le court terme, et qu'il faut savoir s'en occuper. Mais en fait, je dirais comme de toute chose.
0: Et oui, c'est intéressant parce que là, vos études, en fait, vous donnent vos spécificités et vous donnent chacune. Toi, de ton côté, Adeline, quel type d'études est-ce que tu as fait, si tu as fait des études ?
3: Oui, j'ai fait un master MEF, j'étais enseignante avant. Et pour compléter l'équipe, on a aussi Stéphanie qui est, elle, plutôt du côté sport, et Salma qui fait toute la partie communication.
0: Communication, c'est-à-dire réseaux sociaux ?
3: Réseaux sociaux, le fait de faire les affiches avec les jeunes, le fait de faire des courts-métrages, tout ça.
0: Super. D'accord. La maison des jeunes citoyens à Villefranche, est-ce que c'est aussi votre cœur, les jeunes et les adolescents ?
3: C'est notre porte d'entrée, oui. En fait, c'est notre public privilégié. Mais ce n'est pas le seul, puisque les jeunes qu'on accompagne font parfois des chantiers jeunes et font de l'animation de la ville, avec des animations pour les enfants, où on les prépare aussi au métier d'animateur. Toujours dans le cadre des chantiers jeunes, on va avoir des EHPAD, où ils rendent visite et ils organisent des choses pour nos seniors. Et là, on commence à travailler aussi le lien avec les parents de ces jeunes, que nous, on voit très peu, puisque c'est vu comme un espace de loisirs par les parents, et du coup, de les intégrer à la structure. Et on essaye aussi, dès la rentrée, dès la fin de ce mois-ci, de se pencher sur les jeunes parents qui ont entre 15 et 30 ans et qui n'ont pas de lieu ou de structure qui peuvent les accueillir. Et du coup, on considère aussi que c'est notre rôle.
0: Et oui, et là, vous êtes en plein entre la parentalité et la jeunesse.
3: Oui,
0: tout à fait. Vous êtes à l'intersection des deux réflexions. Je suis très curieuse, comment est-ce que vous faites pour intégrer les parents avec les jeunes dans un espace où j'imagine...
3: Attends, on a dit qu'on sait ce qu'on imaginait. Hein.
0: J'imagine que la première chose qu'ils veulent, c'est justement de ne pas voir leurs parents. Comment est-ce qu'on fait ça ?
3: Mais du coup, on voit les parents... Pardon, je parle peut-être trop.
7: Les apéros papotes.
3: Oui. Alors, on voit les parents parce qu'on a des dispositifs de bourse à notre actif et les parents, ça les intéresse de savoir comment vont être financés le permis, le BAFA, bien le sûr. BSR. Mais en fait, on fait des apéros papotes. On en a fait trois déjà.
7: Et le dernier en date, on avait une famille, papa, maman et l'adolescente.
3: Oui, parce qu'en fait, on choisit une thématique. Il y a des professionnels sur place et c'est ouvert à tous.
0: Donc les apéros papotes, voilà, c'est ça. L'idée, c'est d'amener la famille entière, parents et jeunes.
3: Ou les professionnels, ou les jeunes seuls. Et en fait, on choisit des thématiques. Donc là, c'était ados et écrans. On a déjà fait santé mentale des jeunes. Et en fait, du coup, sur ces lieux, les parents ou les jeunes peuvent rencontrer des professionnels qui s'adressent directement à eux ou qui peuvent régler des problématiques directement sur place.
0: D'accord. Là, on attrape les parents par les informations liées au financement et de manière générale à la jeunesse.
3: Mais l'idée, ça serait maintenant de les avoir du côté loisirs aussi, parce qu'on fait une à deux soirées par mois, et pourquoi pas imaginer une soirée ado par an. Et, pardon, on est employé par, c'est une structure communale, on est employé par la mairie de Villefranche-de-Rouergue.
0: Oui, la maison des jeunes citoyens dépend de la mairie de Villefranche-de-Rouergue.
3: Oui.
0: Très bien. Dernière question pour vous deux. D'après vous, quelles compétences est-ce qu'il faut pour être adulte relais pour vous?
3: Sans prendre le risque de répéter ce qu'ont dit nos collègues, je pense qu'il faut avant tout être humain et faire du cas par cas, ce qui n'est pas toujours possible dans d'autres métiers. C'est pour ça souvent qu'on a quitté nos métiers précédents. Ben là, on peut le faire et c'est ce qui garantit un accompagnement juste et équitable. Non, pas...
8: Individuel.
3: Ouais, individuel, oui.
7: Je dirais qu'il faut également beaucoup de bienveillance, mais ça, ça va de soi aussi quand on est dans le milieu du social, finalement. Beaucoup de bienveillance, beaucoup, énormément, je répète aussi, mais beaucoup d'écoute active et de pouvoir avoir une façon de synthétiser les problématiques des jeunes qu'on a avec nous pour pouvoir mieux bien les diriger, bien les orienter vers les partenaires adéquats.
0: Et aussi avoir une connaissance des partenaires locaux.
3: C'est sûr. Mais on a la chance, nous, déjà, d'en avoir deux privilégiés directement dans la structure, puisqu'on a la FEV, qui est à l'étage de la structure, donc qui est là pour la vie étudiante et le mentorat, et le PAEJ, point d'accueil écoute jeune, avec deux psychologues et deux éducatrices spécialisées, qui sont là pour recevoir les jeunes directement, sans rendez-vous, sur place. Du coup, nous, quand on a des problématiques, on peut juste les envoyer à l'étage. Et c'est que des professionnels exceptionnels.
7: C'est ça. Mmh. On travaille en étroite collaboration avec cette équipe, parce qu'elle n'hésite pas à descendre pour animer avec nous quelque chose comme la journée de la sexualité la dernière fois. Et inversement, nous, on accompagne parfois les jeunes qui n'ont pas envie, c'est la première fois qu'ils vont au sein du PAEJ. On n'hésite pas non plus à les accompagner à leur demande. Voilà.
3: Et faire le lien, la médiation lien. Finalement.
7: Tout à fait. Wow.
0: Et on retombe sur nos pattes, c'est parfait. Dernière question aussi, est-ce qu'il y a d'autres acteurs avec qui vous collaborez en dehors de la Maison des Jeunes Citoyens, à Villefranche ou ailleurs?
3: Oui, bah, un peu aussi ceux que ont cité mes collègues, mais il va y avoir le Centre Social, le CCAS, les EHPAD et toutes les structures, comme nous, on axe beaucoup sur le bénévolat et sur l'engagement des jeunes, toutes les structures caritatives qui nous accueillent toujours à bras ouverts.
0: Comme quoi?
3: Comme le Resto du Cœur, comme le Secours Pop. Mmh. Et après, on a des... Pardon.
7: On a également les ateliers de La Fontaine. Oui. On a fait l'écosystème party vendredi dernier avec une quinzaine de stagiaires de seconde.
3: Une autre structure jeunesse, mais qui, elle, accueille les 11-17.
0: D'accord.
7: Et on a commencé à développer aussi, à travailler avec le rucher municipal de Villefranche. Mmh. Pour que les jeunes puissent se familiariser avec les abeilles, les insectes en général, ne pas les craindre. Et du coup, ils ont pu découvrir le fonctionnement de la ruche à cœur ouvert et le positionnement de la reine, etc. Enfin, je ne vais pas rentrer dans les détails, ils étaient hyper contents de cet après-midi parce que ce n'est pas tout le temps et souvent qu'on peut faire ce genre de choses.
3: Et on a des partenaires qui font aussi des permanences mensuelles. Pour trouver les jeunes, ils viennent chez nous. Et ça a été identifié par les jeunes et c'est super. On a le relais VIH qui vient faire des tests de dépistage gratuits et anonymes. On a l'association LBD, une association LGBTQIA+.
0: Les bonnes débroussailleuses.
3: Les bonnes débroussailleuses qui peut répondre aux questions des jeunes. On a la mission locale. Et voilà, on ouvre à tous les partenaires qui s'adressent à la jeunesse, ils peuvent faire des permanences chez nous.
7: Oui, et puis on a le monsieur le samedi, Yuri, qui vient faire des tournois d'échecs à la Maison des Jeunes Citoyens. Du coup, on a pas mal de jeunes qui se sont initiés aux échecs.
0: Ah, super.
3: Et à partir de septembre, de la MAO, musique assistée par ordinateur.
0: D'accord, donc oui, c'est assez varié. J'avais dit que c'était ma dernière question, mais j'ai menti. J'ai une vraie dernière question pour Elodie. Moi, sur la spécificité un petit peu de parler d'environnement, de nature, d'écologie avec les jeunes, est-ce que tu arrives à monter des projets à Villefranche autour de ces thématiques?
7: Alors, pour l'instant, ça prend naissance. On est surtout sur du jardinage. Ah oui, et on développe aussi le stage pet sitting. Depuis avril, on propose un stage qui peut permettre aux jeunes, comme le stage baby sitting que Adeline propose en février. En avril, donc le pet sitting peut permettre aux jeunes de trouver un job d'été, un job pendant les vacances ou autre, pour avoir un peu d'argent, puisque parfois ils sont dans une tranche d'âge qui leur permet pas d'avoir un travail, puisque souvent il faut avoir 18 ans.
0: Et oui, alors pet sitting, on leur apprend à prendre soin d'un animal.
7: C'est exactement, ça que ce soit les chiens, les chats, les naques, parce qu'il y a beaucoup de serpents et d'autres animaux de compagnie. Et donc du coup, on voit un petit peu les questions de sécurité, que ce soit de l'animal, du jeune, etc. De comment on prend soin d'un animal, ce qu'on demande aux propriétaires, la posture, bien sûr, la posture c'est très important. Et donc on voit tout ça, et ensuite la recherche de job pour concrétiser tout ça.
3: Et ça, ce sont des formations sur 2 ou 3 jours, que ce soit pet-sitting ou le stage baby-sitting, alliant théorie et pratique. Et ils repartent avec une attestation signée par la mairie et qu'ils peuvent mettre dans leur CV et présenter aux futurs employeurs.
0: Oui, et puis ça leur apprend des compétences qui leur servira dans leur future vie de professionnel.
7: Oui. Ça peut faire naître des vocations également.
3: Et ils rencontrent les partenaires.
0: Et oui. Bah écoutez, merci beaucoup à toutes les deux. On passe maintenant du coup à Anna. Anna qui dépend de la ville de Millau. Anna, est-ce que c'est bien ça ?
4: Oui, c'est bien ça. Bonjour.
0: Bonjour. Donc Anna, est-ce que tu peux me décrire un petit peu ton métier au sein de la ville de Millau ?
4: Alors moi, je suis médiateur jeunesse adulte relais des quartiers prioritaires. Donc mes missions, c'était surtout tourner sur la jeunesse, mais moi, je fais pas la différence entre la jeunesse et les parents. Donc c'est très important pour moi de travailler avec la jeunesse et leurs parents. Moi, dans mes missions, je fais beaucoup de l'aller-vers, donc je suis beaucoup en maraude. Je suis également moi-même bénévole, ça fait quelques années, donc je maraude avec des associations. J'ai fait de la distribution alimentaire. Voilà, c'est un côté de ma vie privée qui prend maintenant un peu le dessus en professionnel. Moi, pareil que mes collègues, j'ai commencé par faire une observation un peu plus de mon territoire, même si je suis habitante, moi, du QPV depuis maintenant, on va dire, 30 ans. Donc, voilà, j'ai une certaine vision de mon quartier et de ma ville.
0: Une bonne connaissance de ton quartier et de ta ville.
4: Oui, d'un côté habitante. Donc là, j'apprends un peu à mieux connaître les partenaires avec qui je travaille, le fonctionnement aussi d'une municipalité et d'un fonctionnement d'État. Donc voilà, c'est très intéressant et c'est très enrichissant. Du coup, voilà, je travaille beaucoup avec les structures qui sont avec la jeunesse et l'inclusion. Donc je travaille avec la médiathèque de Millau, le musée de Millau, le théâtre de Millau. Je travaille aussi également avec la MJC, le Barbouille. Je travaille aussi avec des structures inclusives. Donc Myriad, qui est une association qui reçoit les primo-arrivants. Donc c'est vrai que les habitants que je reçois, on a beaucoup de primo-arrivants et de familles allophones. Donc c'est une adaptation et c'est un lien de confiance différent.
0: Donc allophones qui ne parlent pas français.
4: Voilà.
0: Qui parlent d'autres langues, mais voilà. Pas le français.
4: On a 46 nationalités sur Millau.
0: Et oui.
4: Donc voilà, c'est très culturel et ethnique. Mm. Et c'est très enrichissant aussi. Donc voilà pour ce côté-là. Ensuite, on travaille aussi dernièrement justement avec Myriad sur les contrats territoriaux pour les tests civiques. Ensuite, tout ce qui est inclusion. Donc je suis en rapport et je fais des permanences avec la mission locale. Dernièrement avec France Service. Et ensuite aussi les sports, les clubs de sport, et voilà, je pense que c'est tout. J'espère que j'en ai pas oublié, excusez-moi. Et aussi l'environnement. Donc sur chaque quartier, un peu de Millau, mais aussi sur le centre ancien où je travaille, et Beauregard, on a des relais compost et on a aussi une structure environnementale avec qui on travaille. Et

0: Oh, maintenant qu'ils savent que je travaille en tant que médiatrice pour la mairie, qu'ils viennent vers moi me proposer, voilà, j'aimerais bien faire un jardin. Du coup, il y a des petits collectifs qui se montent un peu. Ça, c'est mon côté habitant. Après, pour tout ce qui est jeunesse, moi, je travaille beaucoup et ça me tient à cœur avec les jeunes, surtout en décrochage, en isolement, les jeunes adultes. Pareil, en recherche de travail, d'insertion, de bénévolat. Et surtout, je fais beaucoup de médiation justement avec la jeunesse et leurs parents, si c'est possible.
1: D'accord. Donc, une habitante de la ville qui se met aussi au service des habitants et
0: Oui.
1: habitantes, ça c'est chouette. Est-ce que tu as fait des études en rapport avec ce travail d'adulte relais?
0: Alors sincèrement, moi j'ai un parcours très atypique, donc j'ai arrêté mes études très tôt. Par contre, dans tout ce qui est mon côté professionnel, j'ai toujours travaillé dans différents domaines comme la grande distribution où j'ai eu des responsabilités, la propreté. Mais dans mes temps perso, c'était très important pour moi de me tourner justement vers du bénévolat. Donc j'ai commencé petit à petit, mais c'était un côté de moi que je cachais un peu. Parce que c'est vrai que dans ce domaine-là, aider les autres, pour moi, c'est pas forcément être mis en lumière. C'est plutôt la personne que je vais aider que j'aimerais qu'elle atteigne vraiment son but. Donc c'est vrai que c'est un côté que j'ai un peu caché, même si c'est solidaire, et après, petit à petit, ça s'est développé. Et un peu plus quand on m'a proposé le travail de médiateur. Donc voilà, c'est un contexte que j'apprécie et qui me développe aussi. Donc on verra. Voilà.
1: D'accord. C'est drôle parce que chacun, chacune autour de
0: Mais
1: cette
0: oui.
1: table, vous êtes venu à ce travail d'adulte relais par des aspects différents, que ce soit le social, que ce soit l'écologie, que ce soit l'associatif. En fait, c'est un travail par lequel on peut rentrer de plein de manières différentes tant qu'on s'intéresse aux habitants ou habitantes. J'imagine qu'il y a un peu de ça.
0: Et moi, je dirais aussi, comme mes collègues, le côté humain. Le côté
1: Ouais.
0: humain, social, de s'adapter aussi à tout public, que ça soit intergénérationnel. Donc oui, je pense que c'est ce qu'on a en commun entre nous.
1: Et est-ce que vous avez des projets spécifiques, Anna, avec l'équipe Amio, que vous êtes en train de monter pour cette année?
0: Oui, alors nous, on travaille sur beaucoup de projets. En ce moment, on travaille sur les projets ben justement QPV, comme on dit, c'est les quartiers prioritaires politiques de la ville. Et on a énormément de projets de cohésion sociale, de culture, qui se montent petit à petit, que je ne peux pas dire encore.
1: Pas de scoop pour nous?
0: Pas de scoop. Par
1: Zut.
0: contre, du 12 au 18 juillet, on a le festival du jazz qui va bientôt
1: Eh oui,
0: débuter.
1: Mio Jazz, bien
0: C'est
1: sûr,
0: ça.
1: qu'on a eu à notre micro.
0: Voilà. Et qui fait partie d'un de nos projets QPV. Donc, on a 5 ados qui viendront sur 3 journées participer à Mio en jazz. Donc, voilà. C'est. Je pense que ça va être une bonne expérience pour eux. Et puis. Ça permettra aussi de découvrir un peu Mio en jazz pour des publics un peu qui ne peuvent pas aller à des événements comme ça.
1: Oui, pour qui le jazz n'est pas forcément très intéressant. Olivier Marnet, vous voulez rajouter quelque chose?
2: Bien oui, parce que moi, en entendant la vitalité du quotidien de ces 5 adultes relais qui sont avec nous aujourd'hui, ils sont 6 en Aveyron, et l'une a dû s'absenter pour justement aller exercer ses fonctions.
1: Eh oui.
2: Je tiens à rappeler que les conditions sous lesquelles l'État crée ses postes, par le financement accordé soit à des associations comme la Maison des Jeunes et de la Culture, la MJC Donnay-le-Château, ou bien les municipalités de Millau, de Villefranche et de Rodez, c'est d'embaucher des personnes idéalement originaires du quartier, de plus de 26 ans, parce que c'est un métier de maturité, on peut s'en rendre compte dans la diversité des interactions qui sont avec des partenaires, avec des personnes, avec des jeunes, avec des moins jeunes, avec des seniors, on se le disait tout à l'heure. Il faut une certaine maturité dans la relation humaine qui va créer la relation indispensable de confiance qui se construit entre les adultes relais et leur public, les habitants du quartier. Suite à quoi, vous avez évoqué Mio en jazz. Mais je souhaiterais rappeler aussi qu'au-delà du dispositif adulte relais, en fait, l'État et les contrats de ville financent finalement l'action d'associations comme par exemple celle qui porte le festival.

0: Festival d'opéra en Bastide à Villefranche-de-Rouergue, ou Millau en jazz, ou la fête de Ney-le-Château et d'autres fêtes comme celle du tricot. Les habitants du tricot se sont rassemblés il y a peu, ils étaient pas moins de 500 à la sortie de l'école, parents, enfants, grands-parents et proches. Et on y voyait les adultes relais dans l'Allée Verte, cette communauté éducative, cette communauté qui fait société au tricot. Donc là, la Maison des Jeunes Citoyens est sortie des murs, hein, j'ai pu assister à cette belle fête du tricot. Dans chacun des contextes, le centre social qui est un partenaire clé, la Ruche à Villefranche-de-Rouergue, le centre social de Rodez à Saint-Éloi, le centre social de Millau qui prend le nom de Spot, la Ruche, Spot, c'est tout de même plus sympa, et puis le centre social de Ney-le-Château qui est le patio, hébergeant d'ailleurs l'un de ses adultes relais au quotidien et travaillant étroitement avec la MJC. On voit l'importance de cette politique de la ville qui, chaque année, par un appel à projet annuel, finance les opérations quartier d'été qui ont été citées, savoir nager, et les fêtes comme celle de Saint-Éloi, qui sont des moments de rassemblement autour d'une cause commune, faire lien, faire société, ce lien social dans les quartiers qu'incarnent les adultes relais. Voilà ce que je voulais rajouter peut-être pour panacher notre départ imminent vers la fête de Saint-Éloi, où le spectacle évoqué tout à l'heure va démarrer sous peu.
1: Je ne vous retiens pas plus alors. Juste peut-être une dernière question quand même, Olivier. Si on est intéressé par ce poste d'adulte, ce type de contrat d'adulte relais, est-ce qu'il existe quelque part un endroit en ligne qui rassemble les informations? Pour que ce soit d'ailleurs, si on veut postuler, comme si on veut construire ce poste, si on est une municipalité ou une association.
0: Alors, les adultes relais sont près de 4 500 en France. C'est un des dispositifs que l'État et le gouvernement ont maintenu sans réduction de moyens. Et ça témoigne de l'importance des dispositifs. Et en Aveyron, on a 6 postes actuellement soutenus à l'échelle du département. Et aujourd'hui, c'était un temps essentiel de regroupement de ces collègues qui œuvrent sur 4 territoires distincts, de plus de 26 ans, idéalement originaires du quartier et sans emploi au moment de l'embauche. Pour un contrat de type 3 ans, renouvelable une fois pour 3 ans. Voilà la nature et les attendus au niveau du recrutement. Comme on l'a vu ensemble, quiconque peut par détermination se proposer comme adulte relais sous les 3 conditions que j'ai évoquées, plus de 26 ans, idéalement habitant du quartier et sans emploi au moment de parfois se reconvertir, on l'a vu.
1: Parfait. Bah écoutez, merci beaucoup. Je vous laisse
2: Merci
1: filer,
2: beaucoup.
1: pas trop vite parce qu'il fait chaud, mais filer quand même à la fête de quartier de Saint-Éloi. Merci à tout le monde. Merci à Chloé, à Hervé, à Adeline, à Elodie, à Anna et à Olivier Marnette d'avoir été présents à notre micro aujourd'hui.
2: Merci.
3: Merci.
4: Merci, au revoir.
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2: Avec une heure et demie de retard, Donald Trump a prononcé un discours à la gloire de son pays. La suite des funérailles d'Ali Khamenei en Iran. Ce matin, tout ce que le pays compte d'importantes personnalités s'est recueilli devant le cercueil de l'ancien guide suprême. Dans ce journal aussi, le congrès de l'AFD, le parti allemand d'extrême droite, est dominateur dans les sondages. Il pourrait décrocher cette année sa première région. En France, Édouard Philippe dans l'arène. À l'approche de la présidentielle, l'ancien Premier ministre tient un grand meeting à Paris. Mais pour commencer le mondial de football où le programme des quarts de finale se précise, il y aura notamment France-Maroc jeudi prochain à Boston. En huitième, le Maroc a pris le dessus 3-0 sur le Canada. De son côté, la France est difficilement venue à bout 1-0 d'une rugueuse équipe du Paraguay. Et c'est encore le capitaine des Bleus, Kylian Mbappé, qui a libéré son équipe en marquant l'unique but d'un match haché et tendu. À la fin, Mbappé savourait.
3: On savait quel type de match on allait avoir, mais je pense qu'aujourd'hui c'est très bien le match qu'on a eu, comment on l'a joué. On a montré qu'on n'était pas seulement une équipe qui savait jouer en football offensif. S'il faut mettre les mains dans la merde, on va mettre les mains dans la merde. Désolé de l'expression. On n'a pas de problème avec ça. Ils pensaient qu'on allait venir jouer en smoking, qu'on allait juste venir faire des belles actions des 1-2. Nous, on sait faire le sale football aussi. Et on l'a fait aujourd'hui, on a gagné. Et même dans ça, on a été meilleur qu'eux. Maintenant, on passe à une étape supplémentaire pour récupérer et se concentrer sur le Maroc.
2: Kylian Mbappé, le capitaine des Bleus. Ce soir, le match Brésil-Norvège en huitième de finale de ce mondial. À suivre dès 20h TU sur RFI. Et plus tard dans la nuit, à minuit TU, la rencontre Mexique-Angleterre.
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2: Aux États-Unis, la fête nationale perturbée par la météo. Outre la canicule qui sévit sur la côte est, les orages ont joué les troubles fêtes hier soir à Washington. Le ciel lourd de menaces a contraint les autorités à faire évacuer le National Mall, la grande esplanade où Donald Trump a finalement prononcé son discours avec une heure et demie de retard. Sans surprise, un discours très patriotique. Sur place pour RFI, Gwendal Lavina.
4: Des milliers de personnes ont assisté malgré le mauvais temps à cet hommage à l'Amérique lancé par un Ave Maria. Pendant 40 minutes, derrière une vitre pare-balles, Donald Trump est revenu sur l'histoire des États-Unis, faisant monter sur scène des vétérans et des personnalités comme les astronautes de la dernière mission Artemis de la NASA.
5: Depuis 250 ans, les États-Unis incarnent l'espoir, la promesse, la lumière et la gloire parmi toutes les nations du monde. Partout dans le monde, on cherche à nous imiter. Personne ne peut être comme nous. Et avec l'aide de Dieu, nous le resterons toujours, voire nous deviendrons meilleurs.
4: Donald Trump ne s'est pas privé pour transformer l'événement en meeting, vantant la prospérité sans précédent des États-Unis, permise évidemment grâce à lui. Il a aussi dénoncé le communisme qui tente, selon lui, de revenir dans le pays pour s'attaquer aux libertés des citoyens et mis en avant un sujet qui lui tient à cœur, la fraude électorale.
5: On veut préserver la grandeur de l'Amérique et on y arrivera. En adoptant la loi Save America, qui impose à tous les électeurs de présenter une pièce d'identité. C'est simple, il n'y aura plus de fraude électorale.
4: Les États-Unis sont un pays de gagnants et le resteront, a conclu le président, qui a buté sur ses mots à plusieurs reprises, avant d'admirer le feu d'artifice tiré depuis la capitale. Gwendal Lavina, New York.
2: New York, où les habitants ont assisté à une grande parade aérienne et au défilé d'une flotte de dizaines de voiliers. Direction maintenant l'Allemagne, où l'AFD, le parti d'extrême droite, tient son congrès actuellement. Dominateur dans les sondages, il pourrait pour la première fois décrocher une région, ce serait lors d'élections en septembre. Mais pour exercer le pouvoir, le parti doit aussi songer à quitter son opposition radicale. Pascal Thibault est à Erfurt, où se tient ce congrès dans l'est de l'Allemagne.
6: Le député européen AFD Alexander Zell est satisfait de la direction bicéphale de son parti qui a été reconduite. Alice Weidel, qui a fait un meilleur score, l'économiste de l'Ouest à la carrière internationale, et l'ancien peintre en bâtiment de l'Est, Tino Chrupalla, voient leur duo prolongé. Mais la première s'impose et place ses hommes les plus radicaux au poste clé.
7: Nous faisons une politique pour les Allemands, les autres contre les intérêts de notre pays.
6: L'AFD fait la course en tête dans les sondages et frôle la barre des 30%. En septembre, le parti peut espérer remporter la région de Sachsen-Anhalt dans l'est du pays. Le mouvement, 13 ans après sa création, ne veut plus se contenter d'une opposition radicale, comme le souligne le coprésident réélu, Tino Chrupalla.
8: Nous allons gouverner dans une région d'abord et dans toute l'Allemagne ensuite.
6: Mais gouverner signifie aligner du personnel compétent et perdre peut-être sa virginité politique si les résultats ne sont pas rapides. le député européen Alexander Zell.
9: Comme la situation est maintenant en Allemagne, il faut changer quelque chose, non ? Bien sûr, c'est un défi, mais nous n'avons pas d'autre choix.
6: Reste qu'au niveau fédéral, où les prochaines élections doivent avoir lieu dans 3 ans, l'AFD se heurte toujours à un cordon sanitaire solide qui prive l'extrême droite de partenaires pour une perspective de pouvoir. Pascal Thibault, Erfurt, RFI.
2: En Iran, les funérailles de l'ayatollah Ali Khamenei en sont à leur 2e jour. Elles ont été marquées ce matin par une grande prière en présence de la plupart des hauts responsables, mais pas Mojtaba, qui a succédé à son père comme guide suprême. Depuis qu'il a été gravement blessé dans un bombardement, il n'est toujours pas apparu en public. Au Mali, les combats ont repris ce dimanche dans la localité d'Anifis, dans le nord du pays, face à face l'armée malienne, soutenue par les mercenaires russes. Et la coalition djihadiste affiliée à Al-Qaïda, alliée des indépendantistes du Front de Libération de l'Azawad. Les rebelles contrôlent cette ville maintenant. Les troupes régulières et leurs alliés russes sont retranchés dans le camp militaire de cette localité stratégique. Et puis à Gao, principale ville du nord du Mali, 2 fortes détonations ont été entendues ce matin. Des habitants ont parlé d'au moins un drone kamikaze qui visait un dépôt d'hydrocarbures.
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2: À la page politique en France, la réélection sans surprise ce matin de Fabien Roussel à la tête du Parti communiste, le PCF qui tient son congrès. Alors qu'à droite, Édouard Philippe tient ce dimanche à Paris son premier grand meeting de campagne présidentielle. Face à ses rivaux à droite, Bruno Retailleau et Gabriel Attal, l'ancien Premier ministre veut en faire un moment de bascule en affichant sa capacité à rassembler Valérie Gasse.
10: Les regards seront tournés vers le premier rang du meeting pour voir qui aura fait le déplacement pour soutenir Édouard Philippe. Déjà, 2 ministres, Maud Bréjon et Mathieu Lefebvre, un ancien ministre, Éric Woerth, ont annoncé qu'ils ralliaient sa candidature et non celle du chef de leur parti, Gabriel Attal. La sarkozyste Nathalie Kosciusko-Morizet l'a aussi rejoint et sans s'engager clairement, le LR Laurent Wauquiez a lui estimé qu'il pouvait incarner l'ordre et le sérieux permettant de redresser la France, provoquant des sourires dans l'équipe du candidat où on dit accueillir positivement tous les propos qui confortent Édouard Philippe comme l'organisateur du rassemblement de la droite et du centre. Car c'est bien ça l'un des enjeux, apparaître face à Gabriel Attal et Bruno Retailleau comme celui qui peut incarner l'élargissement. Un des lieutenants d'Édouard Philippe ironise en référence au meeting de Gabriel Attal. Espérons qu'ici on regardera plus les présents que les absents. L'autre enjeu de ce meeting, c'est de permettre à Édouard Philippe de fendre l'armure, bref, de parler de lui. Un exercice pas aisé pour celui qui répugne à mettre en scène sa vie privée.
2: Près de 3 000 morts et 16 600 blessés, c'est le dernier bilan officiel du double séisme du 24 juin au Venezuela. Les équipes de secours internationales ont peu à peu cessé de chercher des survivants dans les décombres. Enfin, au Liban, les sites culturels ont été mis en danger par la guerre, mais 39 d'entre eux ont obtenu une protection renforcée au titre du 2e protocole de la Convention de l'AE de 1954. Cela signifie une possible responsabilité pénale en cas d'attaque délibérée de ces sites. Reportage d'Amélie David dans le sud du Liban, à Tyr et à Nabatieh.
11: L'endroit est désert, recouvert de poussière. À Tyr, les ruines millénaires ont subi d'importants dégâts à la suite de frappes israéliennes à proximité, Imad Samra, habitant, explique.
12: Ce sont des vestiges d'importance mondiale. Des gens viennent du monde entier pour les visiter. Des Français, des Allemands, toutes les nationalités. Même nous, les jeunes d'ici, quand on est stressé ou triste, on descend en ruines, on y respire un peu, on retrouve la nature.
11: Ici, comme ailleurs au Liban, de nombreux sites sont sous protection renforcée en raison de la guerre.
13: C'est un désastre.
11: Sarkis Houri, directeur général des Antiquités.
13: C'est une perte du patrimoine de l'humanité. C'est notre rôle de la protéger, mais c'est encore le rôle de la communauté internationale et le silence de la communauté internationale vis-à-vis de ce qui se passe au Liban est incompréhensible.
11: Les souks historiques de Nabatieh ont aussi subi d'importants dégâts. Hanan Hamadi, qui vit à proximité, témoigne.
14: Je pense qu'ils voulaient détruire les lieux emblématiques et effacer l'identité de cet endroit pour que les habitants perdent ce sentiment d'appartenance. Ils ont délibérément visé ces bâtiments.
11: Des ruines de Tyr au souk de Nabatieh, les habitants redoutent de voir disparaître bien plus que des monuments, une part de leur identité. Amélie David, Nabatieh, RFI.
2: Ça s'achève le journal. Merci de l'avoir écouté. À suivre sur RFI, l'atelier des médias. Une très bonne journée à tous.
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1: Il a fait chaud, très chaud, et il va faire encore très chaud. Et quand il fait très chaud, apparemment, certains en profitent pour nous vendre des rêves, ou plutôt pour nous vendre du vent frais si possible. C'est l'histoire de deux arnaques qui se ressemblent. Même saison, même ressort, même mépris pour les gens. Alors la première arnaque, c'est du côté marchand. Vous avez peut-être vu passer ces publicités ces derniers jours, un climatiseur miraculeux, mobile, sans installation, capable de refroidir 50 mètres carrés en 30 secondes. Prix imbattable et un nom qui fait sérieux, épicouleur, Coolizy, Brezo. Alors derrière, des sociétés écrans basées à Hong Kong. Vous commandez, vous payez et vous attendez. Pas de mail de confirmation, pas de numéro de suivi. Et au bout de 4 semaines, soit vous ne recevez rien du tout, soit vous recevez un ventilateur de bureau basique. Loin, très loin du climatiseur révolutionnaire promis. Et le comble, eh bien, BFM RMC publie sur son site internet un article pour dénoncer tout ça, très bien. Sauf qu'au bas de la même page, des publicités pour ces mêmes faux climatiseurs continuent de tourner. Les arnaques sapées, y compris les régies publicitaires des médias qui les dénoncent. Alors la deuxième arnaque, eh bien elle est politique. Même canicule. Autre décor. Le 30 juin dernier, le Rassemblement national présente en grande pompe son grand plan climatisation à l'Assemblée nationale. 40 milliards d'euros, excusez du peu, des prêts à taux zéro, des climatiseurs partout, dans les logements, les hôpitaux, les EHPAD, les écoles. Touchant. Sauf que, il y a un détail. Pendant des années, les mêmes au Rassemblement national ont traité l'écologie de passe-temps de bobos. Certains de leurs cadres affirmaient encore en 2023 que les rapports du GIEC avaient tendance à exagérer. Marine Le Pen estimait que ces rapports étaient alarmistes. Et la liste est longue. Opposition aux énergies renouvelables, rejet de la transition écologique, ambiguïté soigneusement entretenue sur les gaz à effet de serre. Et puis la canicule est arrivée, vraiment arrivée. Et là, miracle, le RN découvre le réchauffement climatique. Pas pour entrer les causes, bien sûr, mais pour proposer d'en gérer les symptômes à coup de climatiseur, sans changer quoi que ce soit aux émissions de gaz à effet de serre qui rendent chaque été plus insupportable que les précédents. Alors, ces deux arnaques ont bien en commun. Dans les deux cas, on exploite la même chose, la peur et l'inconfort des gens face à une chaleur qui ne devrait pas être là. Dans les deux cas, on vend une solution simple à un problème complexe. Dans les deux cas, on profite de l'urgence pour court-circuiter le bon sens. Les faux climatiseurs prennent votre argent, le faux revirement vos voix. Et dans les deux cas, une fois la canicule passée, il ne reste rien. Ni l'appareil, ni la politique climatique. Alors si vous avez commandé un épicouleur ou un Coolizy, contactez votre banque dans les 120 jours pour tenter un remboursement. C'est apparemment possible. Mais pour l'autre arnaque, c'est un peu plus compliqué.
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1: Et pour cet épisode du jour, bonjour Marie, directrice du patrimoine culturel pour Rodez Agglomération.
2: Bonjour.
1: Pourquoi la cathédrale de Rodez a-t-elle été construite à cet endroit précis, donc en haut du piton de Rodez ?
3: C'est une question compliquée. Parce que nous n'avons pas de sources, c'est-à-dire que nous n'avons pas d'archives qui sont conservées et qui dateraient du premier édifice construit, c'est-à-dire bien avant la cathédrale que l'on connaît aujourd'hui. Parce que ce que l'on sait en revanche, c'est qu'il y a eu un premier édifice carolingien modifié à la période romane, donc aux alentours de l'an 1000, puis ensuite différentes constructions qui ont donné la cathédrale que l'on connaît aujourd'hui. Alors la raison pour laquelle, à la période carolingienne, un édifice religieux et culturel est venu s'installer là, eh ben, hélas, on ne sait pas vraiment. Il est possible, parce que c'est ce que l'on observe dans certains cas, que initialement, à l'époque donc antique, donc bien avant les Carolingiens, lorsque la ville de Rodez s'appelait Segonodum, il y avait déjà un petit temps. Et qu'en fait, c'est une continuité à laquelle on assiste, c'est-à-dire un lieu sacré à la période antique qui devient un édifice chrétien sous les Carolingiens. Et puis, ben, cet espace sacré se perpétue jusqu'à aujourd'hui. Mais ça reste une hypothèse.
1: Donc un lieu sacré de tout temps.
3: C'est un peu ça.
1: Merci Marie.
3: Merci à vous.
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0: Midi moins le quart. 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
1: Delphine.
0: Oui.
1: Tu vas chercher Boubou?
0: Oh, tu veux pas y aller?
1: Bah, j'y reste après-midi.
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1: Oh, puis si.
0: Oh, puis non. J'ai rendez-vous à midi avec Guillaume, je n'y serai jamais.
1: Qu'est-ce qu'il veut encore celui-là?
0: Je ne sais pas, me voir.
1: Oh, bah, il attendra. Tu rentres déjeuner?
0: Oui, mais pas avant une heure.
1: Qu'est-ce que j'ai fait de mon poudrier?
0: Ah non, je vais.

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1: Il l'a remercié de nous avoir accompagné.
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11: Bonsoir à tous, bienvenue dans cette dernière émission de la saison d'Escapade. Salut Denis.
12: Légèrement en retard, bonsoir Osgur, bonsoir Radio Temps Rodez.
11: Bonsoir à tout le monde. Et oui, c'est déjà la grille d'été, mais on a la chance d'être là encore tous les mercredis de cet été. Et donc, on est à notre rythme et on fait cette dernière pour finalement la première semaine du mois de juillet.
12: Tout à fait. Et merci à Radio Temps Rodez de nous accorder ce délai. Aujourd'hui, pour notre 101e émission, un petit peu spéciale, puisqu'on va parler de mon idole en politique contemporaine et peut-être tout court, en histoire en tout cas, une personne que je respecte beaucoup.
11: Le sujet était une évidence pour toi.
12: Voilà, ça va moins qu'il était sur notre liste, mais son décès il y a quelques semaines à peine nous a conduit à le faire remonter dans la liste. Donc on va vous parler de José Mujica, un grand personnage, un grand être de l'histoire de l'humanité et de l'histoire de l'Uruguay, de l'Amérique latine notamment.
11: Oui, puis je dois dire que je ne connaissais pas du tout ce personnage jusqu'à ce que tu proposes ce sujet. Et d'ailleurs, durant nos recherches, on s'est quand même rendu compte que la documentation est assez déséquilibrée entre l'espagnol et le français. Et on va pouvoir compter sur la traduction de Denis pour certains passages qu'on va vous diffuser. Voilà.
12: Exactement.
11: Mais c'est aussi l'occasion de partager ce parcours à vous, chers auditeurs ruthénois, français et d'ailleurs francophones. Voilà, je tiens à le dire d'entrée, c'est vraiment quelqu'un qui, biographie qui m'a passionné, voilà, et puis j'espère que vous allez prendre autant de plaisir.
12: Voilà, donc on va commencer par le commencement, comme d'habitude.
11: Oui.
12: Je laisse l'honneur, Osgur, de commencer par le commencement.
11: Alors, j'ai vu que certains journalistes de Radio France l'appellent José Mujica, mais on ne va pas l'appeler comme ça. On va l'appeler José Mujica Cordano, est né le 20 mai 1935 à Montevideo, ou devrais-je dire Montevideo, capitale de l'Uruguay. Ses parents sont de modestes agriculteurs, son père Demetrio Mujica est un descendant de Basques venu d'Espagne en 1842. Et donc la mère de José, Lucia Cordano, a quant à elle des origines italiennes. Donc voilà, des origines européennes.
12: Voilà, parce que le Uruguay est aussi proche de l'Argentine, qui est une terre d'immigration italienne au 19e siècle. L'enfance de José bascule malheureusement assez rapidement après la mort de son père, alors qu'il n'a que 6 ans. Il est élevé uniquement par sa mère, Lucia, qui est contrainte de s'installer avec José et sa sœur cadette Maria dans une maison en périphérie de la capitale dans une relative précarité. La famille survit par la production de fleurs et de légumes.
11: Et après un parcours scolaire classique dans les établissements de son quartier et l'obtention du baccalauréat, José Mujica s'inscrit dans un institut prestigieux qui dispense l'équivalent d'une classe prépa en droit, mais les difficultés économiques de sa famille et un désintérêt croissant pour l'enseignement, avec un peu trop de rigueur et d'autoritarisme, je pense, le pousse à abandonner ses études.
12: Donc nous sommes là dans les années 40-50, pour recontextualiser. Mais ce n'est pas le tout, puisque une autre raison pousse le jeune homme José à se délaisser des études supérieures. outre le cyclisme pour lequel il participe même à des compétitions locales, José se passionne peu à peu pour la politique. Son oncle, Ángel Cordano, est un militant nationaliste social du Parti National.
11: C'était à la mode à l'époque.
12: Voilà. Vous savez, c'est terminé la mode en France et du coup, la mode est arrivée en Argentine et en Uruguay après, dans les années 40. Et donc, ce courant, le nationalisme social, est un courant proche du péronisme incarné par Juan Domingo Perón et sa compagne Eva Perón en Argentine, le grand pays voisin. Et pour ça, on vous renvoie notamment à notre émission sur Eva Perón,
11: oui,
12: qu'on avait fait il y a peut-être presque un an ou deux déjà. Et son oncle, donc Ángel Cordano, porte des idées anti-impérialistes, anti-états-uniennes, souhaite une politique étatiste et indépendante économiquement, une politique et une économie au service de la justice sociale en Uruguay. Ángel embarque de temps en temps José dans des réunions politiques et conduit le jeune homme à un premier éveil idéologique.
11: Sa mère est également assez préoccupée par les sujets politiques, de sensibilité de gauche et républicaine. Elle est attachée à la valeur du travail et de justice sociale. Elle qui élève ses enfants avec peu d'argent dans des conditions difficiles. Et dès les années 50, José Mujica rejoint les cercles politiques liés au Parti National de son oncle. Il devient en 1956 secrétaire général de la section jeunesse alors qu'il n'a que 21 ans. Il y rencontre son mentor, Enrique Erro, sénateur et fondateur de l'Union Populaire, une coalition politique de gauche qui se sépare alors avec le Parti National jugé trop conservateur, un peu trop à droite. José, porté d'abord par les valeurs sociales, accompagne Enrique Erro dans cette nouvelle aventure en 1962.
12: Enrique Erro, qui n'est autre que le cousin de Juan Marco Erro.
11: Désolé. Je vous en prie.
12: L'Union populaire se distingue peu à peu en militant pour des causes sociales telles qu'une réforme agraire, de plus en plus de droits pour les travailleurs ou encore des nationalisations dans les secteurs clés de l'économie.
11: Est-ce que tu peux quand même assumer ta blague de seconde en faisant un lien avec Jean-Marc Erro, mais...
12: qui nous écoute sûrement.
11: Oui, nous sommes écoutés par les plus hautes sphères de... Et nous saluons donc tous les politiciens de grand rôle.
12: Voilà, ça, avec, ma blague, elle est comme l'aéroport de Jean-Marc Ayrault, elle n'a pas beaucoup décollé.
11: Peu à peu, les idées du sénateur et de Mujica se radicalisent. L'Uruguay est alors en proie à des crises économiques profondes, une hausse du chômage, le tout se traduisant par une pauvreté qui gagne le pays et des inégalités sociales qui se creusent. Les deux principaux partis, que sont le parti Colorado, donc, vous le verrez pourquoi le Parti National, bah, on me l'appelle aussi du coup le Parti Blanco, hein, d'un côté la couleur et de l'autre côté le blanc. Bah, les deux partis peinent à répondre aux sollicitations et aux revendications, en partie dans une jeunesse qui se fait de plus en plus entendre dans les années 60, et d'ailleurs pas qu'en Uruguay, hein, puisque a priori les années 60 c'était également des années d'éveil de jeunesse, et notamment en France.
12: Tout à fait. Les actes de répression envers les manifestants sont de plus en plus fréquents et les différents échecs électoraux poussent les membres de l'Union Populaire et plus globalement d'une partie de la gauche à changer de fusil d'épaule. Inspirés par la révolution socialiste menée notamment à Cuba en 1959 par Fidel Castro, un groupe de militants de gauche, dont fait partie Mujica, commence à envisager la création de la lutte armée comme moyen de changer la société uruguayenne d'une logique capitaliste à la botte de l'impérialisme états-unien qui sévit dans tout le sud de l'Amérique latine et dans toute l'Amérique latine globalement. Ce groupe armé prend forme et devient le mouvement de libération nationale, Los Tupamaros.
11: La rupture des guérilleros avec l'Union populaire se fait peu à peu jusqu'à l'émancipation durant la fin des années 60. Le groupe organise des organisations et des opérations armées envers les banques et des camions de ravitaillement ou des casinos, par exemple, pour financer ne serait-ce que déjà la structure, mais aussi redistribuer cet argent vers les pauvres. C'est pour ça que d'ailleurs on appelait ce groupe les Robins des Bois des Guerrilleros.
12: Incroyable. Donc ouais, c'est vraiment la lutte armée qui occupe Mujica dans ces années 60. Et nous sommes le 8 octobre 69, à l'occasion du deuxième anniversaire de la mort de Ernesto Che Guevara. Los Tupamaros, composés de 49 guerrilleros, dont José Mujica, s'empare de bâtiments clés de la ville industrielle de Pando, à 30 km à peine de Montevideo. L'idée est de prendre en otage la caserne de pompiers, le, le poste de police et le central téléphonique afin de couper les principales lignes de communication, se faisant passer ni vu ni connu pour un cortège funèbre avec la présence de faux corbillards pour atteindre les sites en toute tranquillité.
11: C'est quand même fou.
12: J'avoue. Et une fois ces sites pris en otage, les guerrilleros ciblent les principales banques de la ville et s'emparent d'un butin de plus de 300 000 dollars.
11: Le jackpot.
12: Très conséquent à l'époque.
11: Le jackpot. Et le principal objectif est donc atteint, mais malheureusement, au prix de nombreuses pertes. 19 guerrilleros sont arrêtés et 5 personnes sont tuées. 3 côté Tupamaros et 1 policier. Et aussi un civil, malheureusement, qui a eu un dégât collatéral. Le bilan humain est lourd, et même si l'un des objectifs des Tupamaros était de marquer les esprits, la violence qui émane de cette opération ne fait qu'accentuer les tensions dans un pays qui se déchire peu à peu et donne une raison de plus au pouvoir central d'accentuer la répression. On peut dire que la démocratie, plus que jamais, vacille.
12: Et
11: José Mujica, oui, ouais. Comme... Oui,
12: tu vois. Oui.
11: José Mujica, comme tous ses camarades guerrilleros, est activement recherché par la police. Quelques mois plus tard, en mars 1970, José est repéré par la police dans un bar de Montevideo. Alerté, Mujica sort son arme et blesse 2 policiers. Mujica est touché à 6 reprises, dont 4 balles dans le ventre. Il est embarqué et amené directement à l'hôpital, où un chirurgien de garde lui sauve littéralement la vie. C'est presque un miracle.
12: Et donc, une fois remis sur pied, José Mujica part directement à la casse-prison, forcément, à Punta Carretas, une prison de haute sécurité où sont incarcérés les activistes les plus surveillés. Il y retrouve certains camarades guerrilleros, et ce n'est pas forcément une bonne idée, puisque le groupe commence à chercher par tous les moyens possibles de s'évader collectivement. Les guerrilleros me mettent à creuser un tunnel de 40 mètres, jusqu'à une maison voisine. Imaginez, 40 mètres, c'est énorme. 111 personnes arrivent à s'évader, ce qui est un record encore aujourd'hui en Amérique latine. 111 personnes s'évadent d'un coup de prison.
11: Ah oui, oui.
12: Puis, peut-être pas autant de haute sécurité que ça, la prison.
11: Ouais, ouais. Et puis 40 mètres sans se faire repérer, bon, c'est quand même une... Ouais, je vais dire ça comme ça, une performance. José Mujica est de nouveau activement recherché, puisqu'il s'est évadé. Il vit de manière clandestine pendant près de 11 mois, et reprend contact avec les Tupamaros. Pendant ce temps, le gouvernement en place de Bordaberry durcit considérablement la répression, d'autant plus après cette humiliation. La cible numéro 1 du gouvernement est donc ce groupe armé. Les leaders sont capturés et parfois tués. La violence monte d'un cran. Il en est de même pour les guerrilleros qui commettent également des sabotages, des enlèvements et des exécutions.
12: Et il est temps de retrouver, faire une petite pause. Ça va vous passer un extrait de ce cher Jean-Claude Bourret, qu'on salue bien bas, et avec un extrait d'interactualité du 8 janvier 71.
9: Décidément, les Tupamaros ne désarment pas. Aujourd'hui, en plein centre de Montevideo, en Uruguay, les révolutionnaires ont enlevé M. Geoffrey Jackson, l'ambassadeur de Grande-Bretagne. Bernard Benyamin.
13: Il est 10 heures ce matin, M. Jackson se rend en voiture à l'ambassade de Grande-Bretagne. Il est suivi d'un autre véhicule où se trouvent ses 2 gardes du corps. Soudain, dans une rue de la vieille ville, une camionnette occupée par 6 jeunes gens barre le passage. Mitraillette au poing, ils obligent l'ambassadeur à descendre, neutralisent le chauffeur et les 2 gardes du corps et démarrent aussitôt. Quelques instants plus tard, on retrouve la voiture des ravisseurs vide.
9: Ainsi, M. Jackson est le 4e ambassadeur enlevé par les Tupamaros, ce mouvement qui continue à tenir tête au régime uruguayen du président Pacheco Areco.
13: Les révolutionnaires uruguayens sont des gens déterminés. Ils n'ont pas hésité à tuer le 31 juillet dernier un conseiller américain, M. Dan Mitrione. Ils en ont libéré un autre, mais depuis 5 mois maintenant, ils détiennent 2 autres otages, un Brésilien, M. Diaz Gomide, et un Américain, M. Claude Fly. Jusqu'à présent, le gouvernement uruguayen n'a pas répondu aux exigences des Tupamaros. Ceux-ci réclament que leur manifeste politique soit publié dans les journaux et lu à la radio.
11: Et
12: grosse revendication. Oui. On veut que ça soit publié et lu à la radio.
11: Oui, oui. Et heureusement, l'histoire se terminera bien quelques mois plus tard. Alors que vraiment, ils étaient assez sceptiques parce qu'il y a eu plus ou moins la même chose avec un ambassadeur américain et malheureusement, il a été tué. Donc non, on est vraiment dans une époque de tension où les Tupamaros font vraiment énormément de pression, quitte à également tuer. Donc après enquête des services de police et militaires, on revient à Mujica. Donc Mujica et ses camarades sont de nouveau repérés dans des planques et capturés. Morica est arrêté, cette fois sans aucune confrontation, dans le calme, et part une nouvelle fois à la prison de Punta Carretas. Et là, il s'évade une seconde fois, à l'aide d'un nouveau tunnel, construit cette fois depuis l'extérieur.
12: Grosse prison de haute sécurité. Quoi.
11: Donc cette fois-ci, le tunnel ne s'est pas fait par les prisonniers, mais c'est par l'extérieur qu'ils ont réussi à atteindre les cellules de la prison. C'est quand même incroyable.
12: C'est très précis, parce que de l'intérieur vers l'extérieur, bon, t'atterris quelque part, mais de l'extérieur vers l'intérieur, il faut vraiment être précis dans son creusage.
11: À part s'ils ont repris le même tunnel, mais... Il est une nouvelle fois, en tout cas, arrêté quelque temps après et reste cette fois-ci emprisonné pour de bon.
12: Donc, petite pause musicale après ce cher Jean-Claude Bourret. Un petit groupe colombien, Los Tupamaros.
11: Tout simplement.
12: Voilà, une chanson qui s'appelle Adios, comme Adios à la liberté de Pepe Mujica et de ses camarades. Donc, on revient juste après ça sur Radio Tendance.

0: Los Tupamaros, Adios, sur Radio Tanrodès, un groupe colombien que vous pouvez retrouver dans la playlist des émissions qui est disponible sur Deezer et qui apportera encore un peu plus d'éclectisme dans cette playlist qui est déjà très éclectique.
1: Une programmation très pointue.
0: Tout à fait. Et donc, moins éclectique, les conditions d'incarcération de Pepe Mujica et de ses compagnons d'armes à la prison de haute sécurité, de très haute sécurité. La prison Gruyère, qui là, pour le coup, ils sont vraiment enfermés dans le plus gros trou qui est possible et des conditions très difficiles, dignes des dictatures qui sévisent dans les années 70 sous la bénédiction et la protection des États-Unis d'Amérique, comme par exemple on peut avoir sous l'Argentine de Videla ou le Chili de Pinochet à la même époque. Et parmi les ennemis publics numéro un, José Mujica reçoit des conditions d'enfermement des plus drastiques. Pendant 7 ans, 7 des 13 ans qu'il fit en prison, il connut de longues périodes sans voir la lumière du jour, sans accès à une relation humaine, même pour dire bonjour, bonsoir. Donc aucune parole lui a été adressée pendant de longues journées, de longues semaines. Comme Rosset l'a rappelé dans son discours d'adieu au Sénat en 2020, il a passé plus de 2 ans sans se laver. Des sorties dans les forêts de 2-3 jours, les mains attachées dans le dos, sans savoir à pourquoi, à quel but et à quel destin. Puis rentrer dans la prison, dans l'obscurité, dans l'anonymat et dans la solitude. Vraiment des conditions inhumaines.
1: Horrible. Et José Mujica a raconté souvent cette anecdote que seul dans la pénombre de sa cellule, il a appris à domestiquer les fourmis et les rats. Il s'est mis à écouter et comprendre les fourmis qui étaient ses seuls compagnons de cellule.
0: Donc imaginez... symbole un peu de ces années-là. Dans une interview, il raconte aussi cette anecdote en VO pour les hispanohablantes qui nous écoutent, et ensuite on vous traduira les paroles de José.
2: Por suerte me mandaron a un hospital, viste, porque me daban como algunos ataques. Es notable, a un hospital militar, y vino una psiquiatra a atenderme. Estaba peor que yo, ¿sabes cómo estaba?
3: ¿Quién atendía a quién?
2: Arrastró a la carretilla, así, una mujer cuando me... Y yo dije, estoy troleo con esta, estoy turbo, marcho, ¿sabes cómo marcho? Pero me sirvió la mujer, ¿sabes para qué? Para que me dejaran leer textos de ciencia, ¿no? Y tener lápiz y escribir. Y entonces empecé a repasar química, bioquímica, química del carbono, ¿ves? Me metí en la ciencia y dale, y dale, y dale, y dale, y dale. Y empecé a organizar la croqueta, porque lo que pasa es que se me estaba desbarrancando el campo del pensamiento. Tenía una volatilidad brutal y no me podía concentrar en nada, ¿viste? Pero me di cuenta a tiempo que el remedio era yo mismo. Y se fue.
0: Donc Pepe nous raconte qu'il souffrait d'attaques nerveuses, que par chance les militaires m'ont amené à l'hôpital militaire. J'ai été reçu par une psychiatre. Elle était dans un pire état que moi. Vous voyez bien comment elle pouvait être. Elle m'a pris dans un déambulateur et imaginé comment je pouvais, moi, à peine me déplacer. Vous savez que cette dame m'a été très utile, et vous savez pourquoi? Parce qu'elle me laissait lire les textes scientifiques, avoir un stylo et pouvoir écrire. Alors j'ai commencé à étudier la chimie, la biochimie, la chimie du charbon, et je me suis plongé dans les sciences, et vas-y, vas-y, vas-y. Et alors, j'ai commencé à organiser mon cerveau, car ce qui se passait, c'est qu'on m'avait enlevé le champ même de la pensée. J'avais une volatilité énorme et je ne pouvais plus me concentrer sur rien. C'est à ce moment-là que je me suis rendu compte que la solution, je la portais à moi, c'était moi, il suffisait d'y croire.
1: Ce qui est toujours intéressant et impressionnant avec les témoignages de José Mujica, c'est la profondeur de sa pensée, justement, de sa complexité. Et malheureusement, il le dit de manière positive, mais ces années en captivité l'ont poussé à prendre énormément de recul sur lui-même, sur le monde qui l'entoure, et également ses opinions qui ont évolué aussi entre avant son incarcération et après son incarcération. Alors clairement, la solution, ce n'est pas la prison. Voilà. Mais voilà, c'est quelque chose qui l'a touché et on voit qu'il en ressort presque grandi de cette expérience, malheureusement, on va dire. Mais il a réussi à surpasser cette difficulté monstrueusement. Et quand il partage cette expérience, on en sort tout aussi touché, avec une forme de poésie dans ses paroles. Quoi. C'est vraiment impressionnant.
0: Ah, c'est une grande philosophie de la vie, qu'on peut rentrer dans les détails un petit peu plus tard.
1: Donc les années prison de la vie de Pépé Mujica, puisqu'on l'appelle aussi Pépé au fur et à mesure du temps. Je me demande pourquoi.
0: C'est le surnom de tous les José du monde entier.
1: Donc, Pépé Mujica et ses compagnons d'armes sont donc racontés dans le film La Noche des Doce Años, dis donc, sorti en 2018. En 2018. Un autre film sur la vie de Pépé a été réalisé par Emir Kusturica en 2013, El Pépé, Una Vida Suprema.
0: Bravo.
1: À la chute de la dictature en 1985, José Mujica et ses compagnons d'armes sont libérés de la prison grâce à la loi d'amnistie politique du 8 mars 1985. Et en 1989, José Mujica, avec d'autres anciens compagnons d'armes du mouvement Tupamaros, crée le MPP, Movimiento de Participación Popular, dis donc, j'ai vraiment du mal. Un mouvement unissant sous une seule bannière divers petits mouvements de la gauche uruguayenne des années 1980.
0: En 1994, lors des élections législatives, le MPP obtient de ses premiers sièges et le leader du mouvement, Elios Sartu, devient sénateur. Ils sont même deux députés, Eleutherio Fernández Huidobro et José Mujica. Rappelons qu'en Uruguay, le Sénat compte 30 élus et l'Assemblée nationale 99. En Uruguay, lors des élections, on vote pour les députés, les sénateurs, le président et le vice-président. Au moins, quand on change tout, tous les 5 ans, on change tout. Et de son élection comme député, Mujica annonce qu'il n'a pas été là pour servir de florero, c'est-à-dire de pot de fleurs. Donc il compte bien passer à l'action.
1: Et en 1999, il est élu sénateur. Le mouvement du MPP s'inscrit dans une coalition plus grande qui se nomme le Frente Amplio, le Front élargi. Ce Frente Amplio a été fondé en 71 avant la dictature et repris au retour de la démocratie. Le chef d'État de l'État dans la République uruguayenne est choisi par une coalition des différentes assemblées. Et en 99, pour la première fois de l'histoire de l'Uruguay, le Frente Amplio devient la première force politique du pays avec plus de 40% de voix dans les deux chambres. Dans cette coalition gagnante de 40 députés, le MPP obtient deux députés. On y retrouve de nouveau la même chose, le même duo gagnant, Eleutherio Fernández Huidobro et José Mujica.
0: Ah bravo, parce que c'était pas simple. Eleutherio Fernández Huidobro, il faut le chercher. Je pense que tu l'as laissé à la lecture pour le plaisir, comme dirait Julien. En 2004, le Frente Amplio passe le cap de la majorité avec 50,45% des suffrages, dont 6 élus pour le MPP, donc ce mouvement à l'intérieur de cette coalition. Le président de la République élu demeure Tabaré Vázquez du Parti Socialiste. Celui-ci succédera à la présidence de José Mujica et nomme Pépé ministre de l'Agriculture dans son gouvernement en 2004. José Mujica prend ce poste à cœur et devient omnipotent dans la sphère publique uruguayenne de l'époque. Il devient une figure centrale, bien qu'occupant un ministère secondaire, quoique l'agriculture représente une part importante de l'économie de ce petit pays, notamment l'élevage bovin pour l'export de viande.
1: Puis on va le voir, c'est quelque chose qui va s'accroître. En 2008, il abandonne son ministère pour devenir sénateur. En 2009, il gagne les primaires du Frente Amplio pour la future élection de 2009. Et donc cette année-là, celui dont le destin devait l'amener à la présidence est élu au second tour des élections avec 54% des voix, 48% dès le premier tour. Ce qui est quand même...
0: C'est pas loin d'être élu président au premier tour. Et quand on regarde les autres présidences avant lui, c'était 20-25%, un peu comme chez nous au premier tour. Lui, il a fait 48%.
1: C'est quand même pas mal. Il y a quand même un grand engouement et déjà de base une forte appréciation de sa personnalité. Le Frente Amplio gagnant les législatives, Pépé aura les mains libres pour appliquer son programme.
0: Et le programme, on va le voir après cette deuxième pause musicale, recommandée par des compagnons qui ont servi l'ambassade de France en Uruguay pendant 6 mois. Et donc, une chanson uruguayenne d'époque qui est du groupe La Vela Puerca. La chanson s'appelle « Mañana, demain ». Donc demain, Pépé sera président de la République. Et donc, nous écoutons la Vela Puerca sur Radio Tancredes.

0: C'était Mañana, la Bella Puerca sur Radio Temps Rodez. Vous êtes toujours sur 107FM ou sur radiotemps.com et même en podcast à nous écouter partout à travers le monde pour en savoir un peu plus sur José Mujica, qui est une grande personnalité qui nous a malheureusement quitté il y a quelques semaines. Et effectivement, on s'est rendu compte qu'on avait un petit manque à combler sur la scène radiophonique francophone.
1: Exactement.
0: Et donc, on arrive à cette grande phase qui est donc l'élection.
1: Son unique mandat.
0: Son mandat de président. On va vous expliquer pourquoi son unique mandat. Mais en tout cas, très vite, José Mujica impose un nouveau style de présidence. Même s'il accède à la fonction suprême, le président garde sa modeste ferme, la Chacra, située près de Montevideo, où il vit avec sa femme, Lucia Topolansky, qui est d'ailleurs sénatrice, élu donc en même temps que son mari a été élu président. Aussi, il décide de reverser près de 90% de son salaire à des œuvres sociales et caritatives. José Mujica ouvre les portes du palais présidentiel pour les sans-abri de Montevideo. Donc voilà, clairement, il veut faire différemment. Et surtout, il veut pas forcément changer de train de vie parce qu'il devient président. Il veut garder, voilà. il veut rester lui-même. Il y a une célèbre photo d'ailleurs où on voit les deux gardes du corps plantés devant le chemin qui mène à la finca de José Mujica.
1: La photo elle est drôle, tu vois. Un chemin qui mène à une masure, en fait, une petite maison de campagne. Et du coup, comme il était président, il y avait deux gardes du corps qui étaient plantés là au pied d'un arbre. Fidèle à la marque allemande depuis de longues années, José Mujica continue de circuler avec sa fameuse coccinelle, mais pas des vieilles générations. Coccinelle Volkswagen produite au Brésil, donc le pays voisin, et sans être entouré de cortège ou quoi que ce soit pour ses déplacements personnels. Mais aussi lors des réceptions de chefs d'État, comme le président Lula da Silva, président socialiste du Brésil, honoré d'embarquer dans une voiture produite dans son pays. C'est une célèbre photo où on voit les deux dans la coccinelle, c'est assez étonnant. Très vite, José Mujica est surnommé affectueusement le président le plus pauvre du monde. Pepe n'était pas d'accord avec cette affirmation. Écoutons l'explication du sociologue Denis Merklen sur France Culture.
2: Parce qu'il disait, il répondait par Sénèque en disant « pauvres sont ceux qui ont besoin de beaucoup ». Et lui, il voulait ne pas être l'esclave d'une quête d'argent, d'une part, et donc de disposer de son temps pour militer, pour être avec les autres. Et d'autre part, parce qu'il considérait, il l'a dit à plusieurs reprises quand il était président, que les républiques sont venues au monde, disait-il, pour montrer que personne n'est plus que quiconque et donc qu'il se devait de vivre comme la majorité de son peuple.
3: Oui, alors j'ai une photo de lui donc sous les yeux. C'était en 2013 et on le voit dans sa maison de 50 mètres carrés à Montevideo. Bon, il a quand même une polaire sur lui, et un thermos. J'ai beaucoup d'affection pour ceux qui ont des thermos, mais effectivement, on voit que c'était quelqu'un qui se mettait en scène ou qui vivait, je ne sais pas. Je vous pose la question d'ailleurs, Denis Merklen, qui vivait de manière très frugale.
2: Oui, je l'ai connu depuis 40 ans et je l'ai vu en août et en novembre dernier où j'ai eu l'occasion de pouvoir lui dire adieu. Effectivement, il vivait comme ça, ce n'est pas une posture. Lui, son épouse, qui ont occupé des postes très importants depuis très longtemps, sénateur, député, ministre, président, sa compagne sénatrice, vice-présidente, il faisait don de toute la quasi-totalité de leurs revenus.
0: Et plus que des mesures symboliques, José Mujica met en place des réformes majeures et assez inédites dans une Amérique latine encore conservatrice sur les thèmes sociétaux. En 2012, Mujica et son gouvernement soutiennent la légalisation de l'interruption volontaire de grossesse, l'IVG. Le texte de loi est adopté avec certaines conditions telles que le délai de réflexion et l'approbation médicale. Le pays devient alors le premier de la région à légaliser l'IVG, le deuxième en Amérique latine après Cuba.
1: Un an plus tard, ni plus ni moins que deux gros autres chantiers aboutissent. Le premier concerne l'autorisation du mariage pour tous. Tout comme en France durant cette même décennie, cette proposition de loi enclenche de nombreuses oppositions des conservateurs et d'une partie des religieux pratiquants. La loi est entérinée après de multiples débats. L'Uruguay est alors le deuxième pays d'Amérique latine à franchir le pas du mariage pour tous, en 2012 aussi, 13 jours.
0: 2013. Et cette année-là, donc, deuxième loi sociétale majeure, la légalisation du cannabis. L'objectif est clair, combattre le trafic de cette drogue en officialisant ce qui, de facto, fait tomber l'idée de se procurer du cannabis par des réseaux clandestins. L'État délivre alors des autorisations légales de production, ne devant pas excéder 480 grammes par an par foyer, et l'autorisation était délivrée seulement pour la consommation personnelle, la vente en pharmacie ou l'appartenance à une association de consommateurs, comme en Catalogne d'ailleurs. La légalisation du cannabis est également accompagnée d'un encadrement de la consommation, puisque sa distribution et sa vente se fait directement par les services de l'État. Le consommateur était limité à l'achat de 10 grammes par semaine. Une grande partie des bénéfices de cette légalisation est aussi investie dans des programmes d'aide aux personnes addictes. Voilà, donc ça permet de déjà un peu... en gros, on autorise quelque chose qui est de facto d'ailleurs consommé et on essaie de mieux contrôler, voire d'ailleurs aussi de récolter des bénéfices pour les redistribuer, que ce soit pour les services de l'État, mais également pour lutter contre la toxicomanie, parce que le but, ce n'est pas que les gens se droguent plus.
1: Mais légalement, mais au contraire, accompagné avec tout un programme d'aide aux personnes addictes des drogues de manière générale. Le but...

0: d'autres raisons.
1: C'est pour ça que c'est ainsi que l'Uruguay devient le premier pays au monde à légaliser la consommation du cannabis et surtout d'assurer également son encadrement total par les services de l'État ou des pharmacies assermentées, du coup, sous autorisation de l'État. Voici donc comment Pepe Mujica partageait en toute transparence son idée sur la question dans une interview donnée à l'Agencia Francia Prensa à l'époque.
2: C'est une expérience et naturellement, comme pour toute expérience, il y a un risque et nous devons avoir l'intelligence de dire que si elle nous dépasse, nous enclencherons la marche arrière. Nous ne devons pas nous braquer. Je ne vais pas commencer à dire que la marijuana c'est bien ou quelque chose comme ça. Il n'y a pas de bonne addiction. Mais l'homme est la seule créature qui agit contre lui-même. Il sait que c'est mal de fumer, mais il continue à fumer. C'est pareil avec le cannabis. Je crois que nous pouvons contribuer à faire avancer l'humanité, faire une vraie contribution à l'humanité. Nous pouvons être un laboratoire mettant en œuvre des mesures pour aider à lutter contre le problème et utilisant des outils pour lutter contre l'addiction.
0: Et en 2023, une étude démontre que plus de 24% des consommateurs de cannabis en Uruguay s'approvisionnaient au marché noir, contre 58% en 2013. Le nombre de consommateurs a augmenté de 10% en 10 ans. Mais est-ce que parce que les consommateurs sont plus déclarés maintenant qu'auparavant, voilà, c'est difficile à savoir si c'est vraiment une augmentation réelle ou une augmentation liée à une déclaration plus facile.
1: Voilà, les détracteurs s'appuient un peu sur ça pour dire... Mais par contre, l'augmentation des déclarants consommés augmente de 10%, mais la production légale du pays augmente moins vite que l'augmentation des déclarants consommés. Ce qui veut dire que les gens peut-être fument moins, consomment moins, même si qu'avant, proportionnellement. Bon, bref, le bilan de la loi n'est pas encore très établi, mais il y a quand même des avancées assez importantes. Sur le plan économique, Pepe met en place une économie sociale progressiste qui alimente une stabilité plutôt rare en Amérique latine. Et le taux de croissance oscille régulièrement entre 3 et 5 % du PIB durant son mandat, ce qui est un excellent score. Cette performance est le fruit d'une politique fiscale aussi très prudente. Même si Mujica est un antilibéral, il est convaincu qu'un changement de société ne peut pas se faire du jour au lendemain, mais plutôt étape par étape. Écoutons toujours Denis Merklen qui le résume ainsi sur France Culture.
3: Une chose qui le caractérisait aussi, c'était qu'il disait souvent « je ne fais pas, quand j'occupe un poste, exactement ce que je pense. Je fais ce que les circonstances me permettent de faire, mais je ne suis pas un idéaliste. Je sais que ce que je pense n'est pas partagé même par mes camarades et que souvent les circonstances ne me permettent pas d'aller aussi loin que je le souhaiterais. »
0: Il faut dire également que cette stabilité économique, à l'époque, et toujours le cas d'ailleurs, est à contraster avec les décisions assez radicales de pays voisins comme l'Argentine ou le Venezuela. Cette instabilité économique régionale profite donc à l'Uruguay, qui devient le pays de confiance de l'Amérique latine, en tout cas de cette zone régionale. Les exportations agricoles de soja, de viande ou de lait explosent. Donc, le petit ministère d'Agriculture devient vraiment un pôle important qui participe à la redistribution des richesses si chères au président. Malgré cette redistribution, le gouvernement Mujica fait son maximum pour contenir une inflation et ainsi permettre aux plus pauvres de ne pas rester ad vitam aeternam sur le bord de la route, puisque s'il y a autant de croissance que d'inflation, au final, les pauvres restent tout aussi pauvres, même s'ils ont l'impression de gagner plus d'argent. Mais ils payent plus cher. Donc là, non, il y a quand même moins d'inflation que de croissance.
1: Donc, c'est-à-dire qu'on peut avoir de la croissance avec de la redistribution et pas de l'austérité. Oula, oula, quel discours dangereux. Cette redistribution des richesses permet à l'Uruguay de mettre en place un revenu minimum garanti aux foyers les plus pauvres. Le salaire minimum national est augmenté de 250%. Le SMIC augmente de 250%.
0: Ah oui, mais
1: très dangereux.
0: J'ai pas dit d'où il partait aussi. Hein. Je pense qu'il partait de vraiment très bas.
1: Certes, mais ça a augmenté de 250%, tu peux quand même l'augmenter. Et les investissements pour l'enseignement public, en particulier dans les zones rurales, permettent au pays d'avoir une population davantage armée et qualifiée pour le monde du travail en pleine croissance, en pleine évolution. Donc on peut aussi investir dans l'éducation. Oula, comme quoi. Et entre 2009 et 2014, en seulement 5 ans, le taux de pauvreté passe de 18 à 11%, ce qui est quand même une avancée considérable en 5 ans, avec un

0: taux d'extrême pauvreté qui passe sous la barre des 1%. Donc quasiment nul. Sachant que le taux de pauvreté était de 40% en 2005 et 11% en 2014. Donc imaginez un peu l'avancée du pays en à peine 10 ans.
1: Et Morica et son gouvernement investissent également dans de nouvelles sources de production d'électricité et enclenchent un grand virage écologique, investissant massivement dans des centrales, qu'elles soient hydroélectriques, l'éolien, la biomasse, et on peut dire plus marginalement dans le solaire. C'est que simple, hein, en 5 ans, la part de production d'énergie renouvelable passe de 38% en 2010 à 95% en 2015. Un exemple unique sur la planète. C'est vrai que je ne vais pas rentrer dans le détail, je ne vais pas faire des cours d'électricité, parce que ça demande aussi une gestion, puisque les énergies renouvelables sont tout sauf stables. Mais c'est quand même assez unique de voir ce bond incroyable d'énergie renouvelable et une quasi-autonomie, une quasi-dépendance sur ce type d'énergie. Faire un virage aussi rapidement en très peu d'années, c'est incroyable.
0: Voilà, on est certes sur un petit pays, mais comme quoi, quand on a de la volonté politique et un pilotage d'État en respectant la démocratie et les forces en place, on peut faire des vrais résultats en final peu de temps. Et donc ça, c'est une des grandes leçons qu'on doit retenir aussi du mandat de José Mujica. Ces investissements donc, dans les énergies renouvelables ne sont pas les seuls en termes de politique publique et d'infrastructure. L'État investit aussi dans le développement de routes, de logements sociaux, du numérique. Et ces développements ne sont pas uniquement à destination des milieux urbains, mais au contraire, Mujica met toujours la ruralité au cœur de ses programmes et de ses politiques d'investissement de l'État.
1: Autre mesure symbolique prise par le gouvernement de José Mujica a été, au lieu d'acheter un avion présidentiel flambant neuf comme d'autres présidents de son temps, comme certains Nicolas Sarkozy, acheter un hélicoptère, ils ont préféré acheter un hélicoptère qui a été équipé du matériel d'urgence sanitaire. Cet hélicoptère, un Airbus AS-365, un Dauphin, a été une pensée pour Antonin qui nous écoute certainement et qui aurait pu faire 10 minutes sur cet hélicoptère. Donc cet hélicoptère a été installé dans un héliport situé au milieu du pays, permettant ainsi de porter secours à tout le monde, peu importe où il se trouve, en Uruguay. Bon, après l'Uruguay est un peu plus petit que l'Argentine par exemple.
0: Oui, mais déjà, c'est une vision. On lui dit, on achète un avion neuf comme l'a fait Sarkozy en même temps. Mais nous, il est dit, non, on achète un hélico qui va servir à tout le monde. On le met au milieu. C'est pas con, quand on y réfléchit, avec le même argent. Mujica laisse le fauteuil de président en 2015. Au bout de son unique mandat, la Constitution interdisant le candidat d'exercer deux mandats consécutifs. Ce qui est rare en Amérique latine, qu'un candidat extrêmement populaire respecte la Constitution, donc il faut aussi le souligner. La succession est assurée par Tabaré Vázquez, qui était son prédécesseur socialiste et qui, du coup, a fait un trou d'un mandat, donc il revient président. Également, donc, membre du Frente Amplio et fidèle compagnon de Mujica. Quant à Mujica, lui, il continue à exercer en politique en tant que sénateur jusqu'en 2020, avant de rendre définitivement son tablier à l'âge de 85 ans en 2020. Donc, en écoutant un extrait du journal de RFI lors des élections de 2019, où Pepe Mujica s'est investi personnellement pour aider le candidat de gauche présent au second tour.
2: Nous sommes venus voir Pepe Mujica, il est unique en son genre.
3: Non, il y a autre comme lui.
4: À 84 ans, l'ancien président uruguayen José Mujica est de nouveau en campagne et il déplace encore les foules. Dans la petite ville de Nueva Helvecia, ils sont plusieurs centaines à être venus le voir. Vêtu d'une chemise manche courte à carreaux, l'air débonnaire, il prend le temps d'échanger quelques mots avec chacun.
5: C'est une personne très respectée car il a ce style de vie qui fait que beaucoup de gens s'identifient à lui. Je pense que cela l'aide à rassembler plus d'électeurs.
4: Susana Vacuña est tout sourire après avoir pu prendre un selfie avec celui qui se définit comme un humble paysan. Il avait même hérité du surnom de président le plus pauvre du monde lorsqu'il dirigeait le pays entre 2010 et 2015, car il reversait près de 90% de son salaire à des associations. Distancé dans les sondages, le candidat de la gauche Daniel Martinez ne pouvait pas se passer de la popularité de Pepe, comme l'appelle Gaston Roland, militant de 51 ans.
6: Pepe est un phénomène impressionnant. Sa vie est incroyablement riche. Il a payé le prix de la prison et de la torture pour sa lutte dans les années 60.
4: Ça peut l'aider à aller chercher les voix?
6: Je pense que oui, il y a des électeurs qui sont allés vers Cabildo Abierto et c'est là qu'il peut récupérer des votes. Il ne faut jamais perdre espoir et je pense qu'il est le phare de beaucoup de gens.
4: Cabildo Abierto, c'est ce nouveau parti d'extrême droite dirigé par un ex-militaire qui a fait plus de 10% au premier tour de la présidentielle. ancien chef de la guérilla Tupamaros, Mujica conserve un charisme qui transcende les appartenances politiques. Le voilà donc en tournée dans tout le pays, fer de lance de la campagne de proximité lancée par le Frente Amplio. Sa visite se termine par une prise de parole.
3: Mes chers camarades, cette tournée est un combat de tous les instants pour parler avec les habitants et nous allons continuer à lutter. Qu'est-ce qui est en jeu ? Pas seulement que Martinez soit président, mais que nous puissions conserver les conquêtes sociales de ces dernières années et en mener d'autres, car il en reste beaucoup. Mais si nous devions perdre, camarades, alors il faudra entonner un chant qui s'appelle « Redoubler d'efforts ».
4: Cette campagne ressemble beaucoup à un baroud d'honneur pour l'ex-président et ancien guérillero. Derrière lui et l'actuel président, Tabaré Vázquez, la relève tarde à s'imposer et cela explique en partie la défaite qui se profile pour le Frente Amplio le 24 novembre prochain. Théo Conscience, de retour de Nueva Helvetia, RFI.
1: Et malgré la persistance d'une insécurité urbaine en croissance, notamment aux abords de Montevideo, une pression fiscale non négligeable sur la classe moyenne, hein, puisqu'il y a un principe de répartition des richesses, donc sur la classe moyenne et aisée, ainsi que certaines critiques aussi sur le modèle économique, jugé trop dépendante des cycles d'exportation, puisque vraiment l'agricole prend le dessus avec une économie qui joue de l'instabilité des pays voisins. Le bilan de Pepe Mujica est assez remarquable, que ce soit sur un plan social, économique, énergétique et d'éducation. Ne serait-ce qu'à regarder les chiffres de pauvreté, c'est déjà rien que ça parle énormément. C'est devenu en fait un véritable laboratoire de réformes qui permet à l'Uruguay de rayonner à travers le monde et de pouvoir aussi inspirer d'autres personnes au-delà du pays.
0: Et au-delà des frontières. Et Pepe Mujica a été bien plus qu'un président d'Amérique latine. Il a été pour beaucoup une source d'inspiration, un modèle, une philosophie de vie et de la société qui nous entoure. Et surtout en Amérique latine, puisqu'on a vu qu'en France, on a galéré à trouver des sources. Mais en Amérique latine, au monde hispanophone, pour la gauche hispanophone de manière générale, c'est un vrai modèle. Quoi de mieux donc qu'écoutons le maître en VO dans un extrait du documentaire nommé José Mujica, mi entrevista más sincera, donc un entretien sincère, tourné en 2023, donc il y a deux ans, juste avant son décès, dans sa chakrat, et disponible sur YouTube, extrait, donc on va vous traduire.
1: On va vous traduire en live, c'est parti.
0: Moi, je ne fais pas l'apologie de la pauvreté, je fais l'apologie de la sobriété, du fait de nous mettre une limite. Si j'accumule trop de choses, cela me rend dingue. Tout ce que j'ai accumulé, une grande maison, des servantes, attention à ce qu'on ne te vole pas, ceci, cela, pim, pam, un autre majordome. Mais pourquoi ? Pourquoi tout ça ? Alors, nous vivons en sobriété, avec le nécessaire. Et nous vivons heureux, avec des amis, et des amis partout, et des bons amis. C'est une philosophie de la vie.
7: C'est une philosophie de la vie.
1: Magnifique. Tu l'as fait en live, c'est une magnifique traduction. Franchement, certains en seraient jaloux. En d'autres grands...
0: Nelson en serait jaloux.
1: Une pensée pour Luigi cette fois-ci. En d'autres grands héritages, José Mujica est un apôtre de la simplicité, de la sobriété. L'un de ses grands apports philosophiques est d'expliquer qu'on n'achète pas de choses avec de l'argent, mais que cet argent n'est autre chose que le temps de sa vie qu'on a passé à l'obtenir. À la grande différence avec l'argent que le temps ou la vie, on ne peut jamais l'acheter. Le temps de sa vie est finalement la chose la plus importante que l'on possède. Notre liberté réside dans la façon dont on dispose du temps de sa vie. Une grande phrase de Pépé que tu avais aussi reprise, Denis, comme marotte, était
0: « Es miserable gastar la vida para perder la libertad ». Donc c'est malheureux de dépenser sa vie pour perdre la liberté. Donc, c'est-à-dire, enfin, travaux qu'on ne se plaît pas, voilà. Être pas intégré dans sa société, être triste ou acheter pour au final, pourquoi faire ? Donc voilà. On va vous passer un nouvel extrait donc, sur la thématique de la sobriété du même documentaire, José Mujica, mi entrevista más sincera.
1: Tu veux traduire ?
0: Allez, traduisons.
7: Por otro lado, pienso que la humanidad, si sigue así.
0: D'un autre côté, je crois que si l'humanité continue ainsi, en accumulant des choses, vas-y, on va détruire la planète. L'humanité s'est transformée en un phénomène sociologique. On a une influence sur le climat, les sécheresses, la quantité de poubelles que l'on crée. Tout cela, pour moi, c'est une civilisation de gaspillage. C'est pas tant qu'on jette des choses, c'est qu'on raye de la vie, du temps humain. Et je crois que la vie, il faut travailler pour vivre. Et celui-là qui ne produit rien vit sur le dos de celui qui travaille. Mais la vie n'est pas seulement travailler. Il faut trouver la juste place pour la folie de tout un chacun. Si tu fais les choses par une chose par obligation, tu n'es pas libre. Tu es libre quand tu passes du temps de ta vie à faire quelque chose qui te motive et que tu aimes.
1: Et enfin, car on ne pourra pas être exhaustif sur l'inspirante vie du grand José Mojica, on va conclure sur l'apport de Mojica au futur.
0: Eh oui, on voulait aussi parler des discours à l'ONU sur l'écologie, sur la planète, sur l'engagement que doivent prendre les nations, etc. Mais il y a plein d'infos sur YouTube, malheureusement, on ne pourra pas être exhaustif en une heure. Donc, nous sommes en 2014 à Guayaquil, au sommet de l'UNASUR et l'Union des Nations Sud-Américaines. Et José fait un long discours de 22 minutes, lui qui a 79 ans, et qui s'adresse à la jeunesse. Il y a beaucoup de discours ou d'extraits de ces discours où il s'adresse aux générations futures, à ceux qui prennent la relève, lui qui vient de laisser sa place de président quelques semaines auparavant, du coup en 2014. Nouveau discours dont on va essayer de traduire en direct. Il a un discours un peu plus animé. Pépé, il est un peu moins vieux, il a 79 ans, il avait la frite. Si tu es jeune, tu dois savoir ça. La vie s'échappe à chaque minute qui passe et tu ne peux pas aller au supermarché en acheter. Alors lutte pour la vivre. La différence entre la vie humaine et les autres formes de vie, c'est que tu peux tout donner jusqu'à un certain point un sens à ta vie. Tu peux être, en termes relatifs, l'être auteur du chemin de ta propre vie. Après être né à différents végétaux, tu peux donner un sens à ta vie. Oui ou non? Ou tu peux aussi laisser ta vie dans les mains des autres pour que le marché te la rachète. Au final, tu passes ta vie à payer des crédits, des trucs inutiles, pour au final devenir un vieux comme moi, plein de rhumatisme. Tu finis fauché, et qu'est-ce que tu as fait dans ce monde au final?
1: Ça questionne.
0: Ça questionne.
1: José a toujours engagé les personnes à poursuivre leurs rêves, à produire des choses qui font sens pour leur vie, faire les choses qu'on aime, trouver un sens à sa vie, devenant le seul moyen d'obtenir la seule et unique liberté.
0: Donc, concluons cette émission par Feu Chatterton. Allons voir la liberté que nous enseigne Pépé Mojica.
1: 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Il nous reste quelques minutes, et puis on revient après cette chanson, ces poètes, que son Feu Chatterton sur RTR.

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0: Allons voir ce que nous dit Pépé pour conclure cette émission et donner un petit, petit moment de bonheur à notre journée. Donc la conclusion de cette émission offerte par Pépé Mujica, proposée par Pépé Mujica.
1: Y le quiero transmitir a la gente que se puede caer y volverse a levantar. Y siempre vale la pena volver a empezar una y mil veces mientras uno esté vivo. Ese es el mensaje más grande de la vida. Que se puede resumir en esto: derrotados son los que dejan de luchar. Y dejar de luchar es dejar de soñar.
0: Ce que je veux transmettre aux gens, donc, c'est ce que l'on peut tomber et se relever. Est-ce que ça vaut toujours la peine de recommencer? Une et mille fois tant que nous sommes en vie. C'est là que réside le plus grand enseignement de la vie, que l'on peut résumer ainsi. Les vaincus sont ceux qui arrêtent de lutter, et arrêter de lutter, c'est arrêter de rêver. Gracias, José. Y adiós.
2: Ben, merci beaucoup, Denis, pour avoir choisi cet extrait final pour conclure, et merci à tous de nous avoir écoutés pour cette dernière de la saison.
0: Oui.
2: On sera très très heureux de vous retrouver à partir de la rentrée sur Radio Temps Rodez, sur vos smartphones, vos radios, radiotemps.com, les podcasts.
0: La
2: Quel
0: FM,
2: plaisir.
0: La FM. Partout. Passez un bel été sur Radio Temps Rodez et un bel hiver si vous nous écoutez l'hiver en balade de diffusion. En tout cas, on se donne rendez-vous le mois prochain pour un nouvel inédit.
2: Non.
0: Non, pardon, dans 3 mois.
2: On va en profiter un peu quand même.
0: D'habitude.
2: Et on espère aussi que vous allez pouvoir bien en profiter. Et pour ceux qui travailleront, bon courage à vous. Et, bel été à vous tous. Profitez bien et dans septembre.

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1: Quiero contarle mi mano un pedacito de la historia negra, de la historia nuestra, caballero. 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
2: Bienvenue à son excellent.

Bonjour et bienvenue dans Latin America, présenté par El Nono. Aujourd'hui, on part à Cuba avec Silvio Rodriguez. Silvio Rodriguez Domínguez est né à San Antonio de los Baños, une ville qui appartenait alors à l'ancienne province de la Havana et qui se situe aujourd'hui dans la province d'Artemisa. Il a grandi dans une famille de paysans pauvres. Son père, Victor Dagoberto Rodriguez Ortega, était agriculteur. Sa mère, Argelia Domínguez León, outre ses tâches ménagères, formait un duo vocal avec sa sœur, Orquídea Domínguez, durant son adolescence, se produisant à la radio et lors d'événements culturels. Dès l'âge de 2 ans, il chantait déjà pour les amis de son père. Quelques années plus tard, il participe à des concours musicaux à la radio. À cette occasion, il remporte la première place en interprétant un boléro. Voici pour commencer, Canción del Elegido.

En 1953, à l'âge de 7 ans et au début de la révolution cubaine, le père de Silvio Rodriguez l'inscrivit au conservatoire La Milagrosa, où il suivit en seulement 6 mois le cours préparatoire et le premier cours de piano. Cependant, malgré l'enthousiasme de son professeur, il se désintéressa rapidement de la musique et abandonna ses cours peu après. À 9 ans, encouragé par son père qui lui lisait des poèmes de José Martí et de Rubén Darío, il commença à s'intéresser à la littérature, se passionnant pour les œuvres de ces deux poètes, ainsi que pour la science-fiction. Quelques années plus tard, Le Petit Prince d'Antoine de Saint-Exupéry deviendrait l'un de ses livres préférés jusqu'à l'âge adulte. Peu de temps après, ses parents ont divorcé et sa mère est revenue avec lui et sa sœur à La Havane en 1958, un mois avant le triomphe de la Révolution cubaine. Le 1er janvier 1959, l'armée rebelle dirigée par Fidel Castro mit fin à la dictature de Fulgencio Batista, un événement qui allait marquer la vie et l'œuvre musicale de l'auteur-compositeur-interprète et qui coïncida avec son passage de l'enfance à l'adolescence. Voici Vamos a Andar.

Silvio Rodriguez. Bien qu'il se rendît régulièrement chaque week-end dans sa ville natale à cette époque, s'engagea dans la jeunesse socialiste et rejoignit l'association des jeunes rebelles, créée par Che Guevara. Parallèlement à son engagement dans l'AJR, Silvio commença ses études secondaires du soir, où il se lia d'amitié avec Vicente Feliu, un autre futur représentant du mouvement de la Nueva Trova. On écoute El Tren Blindado.

0: L'un des premiers objectifs sociaux de la révolution cubaine était de réduire drastiquement l'analphabétisme. En un an, le taux passa de 23,6% à 3,9%. Silvio Rodriguez, encore mineur, participa comme collaborateur aux brigades d'alphabétisation. Il enseignait aux paysans l'histoire, la géographie, la grammaire et les mathématiques. Il leur expliquait les principes du nouveau régime, notamment la réforme agraire. À 16 ans, il tenta de reprendre le piano, mais faute d'instrument à la maison, ses progrès furent lents. L'année suivante, à 17 ans, il dut effectuer son service militaire obligatoire, le SMO, au sein des forces armées révolutionnaires, les FARC. Dans l'une des unités où il était stationné, il fit la connaissance d'un autre soldat qui possédait une guitare. Avec lui, il commença à apprendre les premiers accords, ce qui éveilla en lui un tel intérêt que dès sa première permission, il partit à la recherche d'une guitare et l'acheta. C'est dans un camp militaire qu'il composa ses premières chansons, qu'il interpréta pour ses camarades. Il raconte lui-même « J'ai commencé à jouer de la guitare et à écrire des chansons pour éviter de m'ennuyer, pour faire quelque chose. Et naturellement, je me suis rendu compte que petit à petit, j'avais des choses à dire, que j'aimais cet univers, que j'avais des choses à exprimer. J'ai commencé à inventer des mélodies et à ajouter des paroles. » Voici Sueño con Serpientes.
1: Hay hombres que luchan un día y son buenos. Hay otros que luchan un año y son mejores. Hay quienes luchan muchos años y son muy buenos. Pero hay los que luchan toda la vida. Esos son los imprescindibles. Bertolt Brecht.

À partir de 1967, Silvio Rodriguez commence à se produire à la télévision ou dans des spectacles, souvent en tant que première partie. Il rencontre Pablo Milanés et Noël Nicolas. À la mort de Che Guevara, Silvio Rodriguez compose les titres La Era Está Pariendo, Un Corazón et Fusil contra Fusil en l'honneur de ce dernier qui sont inclus en 1968 dans le disque collectif Hasta la Victoria Siempre. Voici Fusil contra Fusil.

Au début des années 70, avec Pablo Milanés, Silvio Rodríguez intègre le Grupo de Experimentación Sonora del ICAIC et compose les musiques de films et documentaires cubains. En 72, il effectue une tournée en Allemagne avec Isabel Parra et Victor Jara. Le 1er décembre de la même année, Silvio Rodríguez, Pablo Milanés, Noel Nicolas, Sahara González et Amaury Pérez et plusieurs autres chanteurs cubains s'unissent pour former la Nueva Trova. Un pari gagné, rénover en profondeur la chanson cubaine dans le sillage des trovadores, des musiciens bohèmes de l'est du pays, tout en s'inspirant de genres contemporains comme le jazz, le rock ou la samba, et en mettant la poésie au service d'une pensée engagée, alors que soufflent sur Cuba et l'Amérique latine des vents nouveaux. À Cuba comme à Porto Rico, les paroles politisées de la Nueva Trova critiquaient fréquemment la politique étrangère des États-Unis. Devenue en 72 la Nueva Trova, le mouvement plonge ses racines dans la trova traditionnelle cubaine, mais elle en différait parce que son contenu était politique, au sens très large. Le genre est influencé par la Nueva Canción Chilena, musique protestataire folk, et des artistes comme Violeta Parra et Víctor Jara. Des paroles qui tentaient d'échapper aux banalités de la vie en se concentrant sur le socialisme, l'injustice, le sexisme, le colonialisme, le racisme et d'autres problèmes. On écoute Te doy una canción.

Silvio Rodriguez enregistre en 1975 son premier disque 33 tours, intitulé Dias y Flores. En 1976, il s'engage comme combattant dans les brigades internationalistes cubaines pour participer à la guerre civile angolaise, en pleine invasion par l'Afrique du Sud et le régime d'apartheid. Rodriguez se retrouve deux fois en première ligne, collaborant comme musicien avec les troupes cubaines et angolaises. La guerre civile angolaise, de 1975 à 2002, fut le plus long conflit d'Afrique. Elle s'inscrivit dans la continuité de la guerre d'indépendance angolaise, 1961-1975. Le conflit opposait les deux principaux mouvements de libération. Dans le même temps, cette guerre devint un champ de bataille de substitution dans le cadre de la guerre froide. Un conflit de plus grande envergure opposant un bloc dirigé par les États-Unis, soutenu par la France et la Chine, et le bloc communiste mené par l'URSS, représenté sur le terrain par Cuba. Durant l'été 78, il se rend pour la première fois aux États-Unis, puis au Danemark, en Norvège et en Suède, où le Premier ministre Olof Palme l'invite à chanter durant une réunion de socialistes européens. Voici Oleo de una mujer con sombrero.

En 82, Silvio Rodriguez sort Unicornio, comprenant son célèbre morceau éponyme, et où il est accompagné, contrairement à ses albums précédents, par un orchestre où les instruments à cordes occupent une place prépondérante. C'est grâce à cet album, qui inclut Canción Urgente para Nicaragua en hommage à la révolution sandiniste, que Silvio Rodriguez acquiert une notoriété internationale, notamment dans les pays hispanophones. Voici Unicornio.

En 84, Silvio Rodriguez se rend pour la première fois en Argentine avec Pablo Milanés, dans le contexte de la dictature qui venait de prendre fin et qui avait sévi dans le pays entre 76 et 83. En 90, il entreprit une nouvelle tournée cette fois avec le groupe Irakere et le pianiste Chucho Valdés. Après la fin de la dictature au Chili, ils donnèrent un concert au Stade National de Santiago devant 80 000 personnes, ce qui donna lieu au premier album live considéré comme officiel dans sa discographie, qui comprend des chansons dédiées à Víctor Jara. Voici Generaciones avec Isabel Parra, fille de Violeta Parra, en live au Chili.

Silvio Rodriguez enchaîne les tournées, les collaborations et les disques. La fidélité de Silvio Rodriguez est sans faille. En 93, alors que beaucoup croient à la révolution moribonde, il se fait élire député à l'Assemblée nationale du pouvoir populaire de Cuba, un poste qu'il occupe pendant 15 ans. Ces dernières années encore, il reste en première ligne, pour preuve son combat pour la libération des 5 antiterroristes emprisonnés aux États-Unis, avec qui il chantera El Necio à leur retour à Cuba. Silvio Rodriguez, c'est avant tout un poète d'exception avec une guitare, un homme timide, à la modestie proverbiale, dont la sensibilité et le talent ont fait un chantre de l'amour, au lyrisme contagieux. La pierre des brutes essuie toujours une larme aux notes d'Ojalá, que voici en live en Argentine avec Pablo Milanés.

Silvio Rodriguez, c'est aussi un esprit rebelle, qui est resté ce jeune anticonformiste, dont les paroles dérangent. C'est un peuple qui s'approprie une œuvre poétique. Il fallait voir les dizaines de milliers de prisonniers entonner ses chansons telles des hymnes lors de sa tournée des prisons en 2008, ou entendre 3 ans plus tard les habitants des quartiers populaires chanter « Oleo de una mujer con sombrero » ou encore « La Massa » lors de sa « Gira de los Barrios ». Voici « La Massa » en live en Argentine avec Pablo Milanés.

Autant de chansons qui accompagnent plusieurs générations de Cubains, de Latino-Américains ou d'Espagnols. Silvio Rodriguez, en somme, est un classique. Comme une évidence, à Cuba, on ne dit pas Silvio Rodriguez, on dit Silvio tout court. En tant qu'humaniste, ces chansons traduisent souvent une vision du monde laïque, où l'humanité doit tirer le meilleur de ce monde. Il a été qualifié, entre autres, de John Lennon de Cuba. Il a enregistré plus de 20 albums et a remporté un grand nombre de prix et de distinctions. Voilà, c'était donc Latin America avec Silvio Rodriguez de Cuba. Merci à toi, cher auditeur, auditrice, merci à Tof à la réalisation et merci à toutes les radios qui diffusent mes émissions. Merci également au site Wikipédia et Cubania.com qui m'ont permis de préparer cette émission. Je te laisse avec le morceau Al final de este viaje en la viaje, ainsi qu'avec une citation de Silvio Rodriguez. On apprend vite les choses les plus terribles, et les belles choses nous coûtent la vie. À ciao, bonsoir.

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1: DJ Kenny Starr.

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